0: Suisse n'a été signalé à ce stade. L'armée israélienne a dit hier avoir tué des membres du Hezbollah dans le sud du Liban. Elle évoque 6 combattants qui représentaient, selon elle, une menace. Le Hezbollah dénonce hier soir, pour la 3e fois, la violation flagrante du cessez-le-feu, selon ses mots. Israël qui a réaffirmé hier par ailleurs n'avoir pas fixé d'échéance pour le retrait de ses forces armées du Liban, de Gaza et de Syrie. Le retrait du Liban est par ailleurs réclamé par Téhéran. Israël tient par ailleurs à Washington des pourparlers avec Beyrouth sous médiation américaine. Le secrétaire d'État américain Marco Rubio évoquait hier des avancées dans ces pourparlers auxquels s'oppose le Hezbollah. Israël rappelle qu'il ne se retirera justement pas du Liban, il ne se retirera qu'après le désarmement du Hezbollah. 3 des organisateurs de la manifestation anti-G7 du 14 juin dernier à Genève ont déposé plainte pour séquestration, contrainte et abus d'autorité. Révélation du journal Le Temps. Ils avaient été pris dans la nasse policière à la fin de la manifestation, tout comme des centaines d'autres manifestants. La police avait expliqué avoir voulu isoler parmi eux les casseurs. Les plaintes contre inconnus visent à pouvoir ici auditionner des personnes qui ont ordonné ou validé le dispositif. La start-up H55 à Sion va supprimer 54 emplois, soit la moitié de l'effectif actuel. L'entreprise issue du projet Solar Impulse quitte les systèmes certifiés de propulsion électrique et de gestion de batteries pour s'orienter vers la défense. La Suisse devrait toutefois continuer à occuper une place centrale dans le développement de l'entreprise, affirme H55. La Coupe du Monde de football est 2 matchs en ce moment. À la pause, les Pays-Bas dominent la Tunisie 2-0 et c'est toujours 0 partout entre la Suède et le Japon. La Côte d'Ivoire, elle, est en 16e de finale après sa victoire 2-0 contre le Curaçao hier soir. L'Allemagne battue 2-1 par l'Équateur, mais elle était tout de même assurée de sa place en 16e de finale. Et puis vous ne saviez pas comment on appelle les habitants du centre Val-de-Loire. Et pour cause, il n'avait pas encore de nom. La région a donc procédé à un vote participatif. Il faut donc désormais appeler les habitants du centre les Centre-Valoises et Centre-Valois, puisque c'est comme ça qu'ont été désignés ces noms, pour 45% en tout cas des votants hier. La participation avait aussi le choix entre 3 finalistes, les Castervalois ou les Cœurvalois. Pas toujours facile à dire. La proposition d'habitants de la Terre du Milieu, par contre, référence au Seigneur des Anneaux, elle, étonnamment, n'a pas été retenue. Un petit mot de la météo avec encore un temps très chaud aujourd'hui, bien ensoleillé, et des risques d'orage sur les Alpes, maximale 35 degrés.
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5: Heureusement que les résolutions sont faites pour être oubliées. Bienvenue dans la période de l'année où c'est trop tard pour le summer body et trop tôt pour s'inquiéter de l'été prochain. Alors faites-vous plaisir, faites péter, profitez de l'instant présent, soyez fous, intrépides et inconscients tant que vous restez à l'écoute de la 3. Rebonjour et bienvenue dans l'antre estival de la RTS. C'est toujours Ottavio qui gère le son, moi la parole et vous l'écoute. Allez, c'est parti.
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5: Mr. Beat, massive. 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
5: Avec surtout, the one and only, General Levy.

0: Lime Garden à l'instant, tandis que nous allons rejoindre la deuxième partie de l'interview de Céron faite par Éric Grosjean, c'était il y a quelques temps. Céron, donc toujours tous outils intéressants, je vais y arriver. Ouf.
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2: Montreux cette année, ça va pas se faire tout à fait dans les mêmes conditions parce que le regretté Quincy Jones sera pas là. Mais il y aura du monde autour de vous, donc c'est cette version symphonique en fait.
3: Alors là, c'est une expérience en plus. Je connais la scène de Montreux. Et je vais faire, c'est-à-dire le groupe symphonique, il y a mon groupe ex aequo comme partout, comme tout le temps. Mais là, au niveau de symphonique, je vais beaucoup réduire. Donc on va être 22-23 au lieu d'être, c'est-à-dire on réduit plus de moitié. Pour avoir des bases de cordes, parce qu'en DJ, je peux envoyer ce que je veux. Donc je peux envoyer des harmonies, qui, les doublages vont être en live. Ce côté DJing du dub mix, je ne veux pas prendre la tête de vos auditeurs, mais les ingénieurs comprendraient. Ça va m'être extrêmement intéressant de jouer avec une partie du symphonique et que l'autre partie, moi, je l'intègre. Parce que les consignes que j'ai données à mon chef, qui est un gros chef américain qui s'appelle Randy Gerber, je lui ai dit, j'accompagne pas le groupe. C'est pas le groupe qui est en leader. C'est ma rythmique, c'est ce que je veux envoyer. Et c'est pas écrit. Parce que je sais pas ce que je vais le faire au feeling. Vous m'accompagnez avec un clic dans les oreilles. Et toi, tu fais tes bases. Et ça s'est super bien passé. On a fait Nice, bah, la version de Supernature au JO, ça sort de là. J'ai fait la Philharmonie l'année dernière à Paris, c'est l'année dernière, qui s'est fabuleusement bien passée, qui est devenu le Studio 54 en symphonique pour un soir.
2: Les années passent, Céron reste, pour celles et ceux qui n'auraient pas leur billet pour Montreux le 18 juillet prochain.
3: Je vous promets, je ne m'accroche pas. Je vous promets, je ne m'accroche pas. C'est les opportunités où j'essaye d'être à la hauteur, à chaque fois.
2: Puis c'est les autres qui vous obligent, c'est vos copains, Calvin Harris, Bob Sinclair et les autres, qui vous avaient dit, allez, maintenant, pour faire DJ, parce qu'il y a tellement de gens qui ont envie de vous écouter aussi de cette façon-là. Et, j'allais...
3: et puis on me disait, Emmanuel de Burtel, qui est le buzz de mon label Because, me disait, je suis sûr que tu ne vas pas le faire comme les autres. Tu vas faire chier, tu ne vas pas faire comme les autres. Mais il peut peut-être en sortir quelque chose. Non, je ne sors pas comme les autres. À chaque fois, je croise tous les plus gros DJ, machin, me disent, comment tu peux t'éclater? Mais on ne peut pas, on n'a pas un répertoire comme toi. Moi, j'ai tous les masters de tout mon catalogue. Et si on le met bout à bout, je vous prends la tête 24 heures par jour pendant une semaine, quoi. J'ai beaucoup, beaucoup, beaucoup. Et il y a plein de choses que je me redécouvre. Et quand je termine le week-end de faire mes concerts, la semaine, je suis toujours en studio, je me rappelle, attends, j'ai dit à mon ingénieur, dis donc, j'ai découvert un truc que j'ai fait à telle période et tout.
2: Ce qui vous permet parfois d'avoir de nouvelles prods. Je disais, séance de rattrapage pour celles et ceux qui n'ont pas leur billet pour Montreux le 18 juillet, ben, y a moyen jusqu'à la fin de la saison, les closing parties, d'aller tenter de rentrer dans le Pacha à Ibiza pour vous voir aussi, voilà.
3: Oui, en plus, je suis content, je fais le closing du festival en plus, donc c'est sympa, ouais. C'est un très bon public. Un artiste, il a toujours peur de faire Montreux parce que c'est un public de connaisseurs, raffinés. C'est pas comme dans les festivals qui sont très très bien, mais ils sont plus dans un état d'esprit de se défoncer, de s'éclater, de s'envoyer en l'air et sans limite. Montreux, c'est plus on vient s'amuser, on vient faire la fête, on picole, on fait tout ce qu'on veut, mais on écoute, quoi. On a un public de connaisseurs devant.
2: Il y a un méchant son aussi dans les salles à Montreux, c'est un des festivals. Hein,
3: ouais. À Paris, je ne sais pas combien de salles j'ai fait à Paris, mais la salle que j'ai fait, la Philharmonie à Paris, c'est un peu comme Montreux. J'avais devant un public connaisseur, quoi, qui vas-y, fais voir, envoie.

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7: Merci.

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0: Allez voir. Dove, Ellis, Angus et Julia Stone, c'est le samedi 4 juillet au Montreux Jazz Festival.
1: Trop bien.
0: T'es prêt?
1: Ouais.
0: On y va. La Suisse s'est qualifiée pour les 16e de finale de la Coupe du Monde 2026 hier soir. Lors de quelle édition avait-elle atteint pour la dernière fois les 8e de finale? A. En 2022 au Qatar. B. En 1994 quand tout le monde avait la même coupe de cheveux. C. En 1954. D. En 1921 lors de la fondation de la Confédération.
1: Là, je suis nul en foot, mais on dirait le Qatar.
0: Effectivement, c'est en 2022 au Qatar que s'est déroulée la dernière Coupe du Monde que la Suisse s'est qualifiée à l'époque de la pire. Hein, c'était la pire édition, en tout cas celle qu'on qualifiait de pire d'un point de vue écologique. Mais force est de constater que les États-Unis ont fait mieux cette fois. Bravo, une bonne réponse, encore une à toi et tu gagnes ces places. Ça va pas être difficile, hein. Je te le dis, Cédric. Quelle ville accueille aujourd'hui le siège du Comité international olympique? Je dois donner une réponse ou tu le sais déjà?
1: Non, j'ai un doute, mais vas-y quand même.
0: A. Lausanne. B. Olten. Parce qu'il faut bien mettre quelque chose à Olten. C. Gstaad. Ou D. Yverdon-les-Bains.
1: Je suis assis pour Yverdon, mais j'ai gardé Lausanne, je crois.
0: Ah. Ça aurait donné une raison de vivre à Yverdon, cela dit. La mauvaise langue. C'est évidemment à Lausanne que siège le CIO. On en est fiers, même si on ne sait pas vraiment trop pourquoi. Dernière question. Subsidiaire pour le coup, même si tu n'en as pas besoin. Les Eurockéennes de Belfort, on en parlait tout à l'heure avec son programmateur, se déroulent sur quel site devenu emblématique du festival? Le Malsaucy. A. B. Le Montresaucy. C. Le lac des Cygnes. D. Le parc des barbecues.
1: Waouh! Alors, je rêve d'y aller un jour, mais je sais pas, j'irai le Malsaucy, mais au hasard.
0: Tu vois, comme quoi, quand la chance est avec toi, la chance est avec toi. Tu as définitivement gagné ces places, Cédric. Bravo à toi. Même si sur les trois réponses, il y en avait deux où tu les as dit au bol, et pourtant, comme quoi, tu vois? Hein, la chance, non, la chance avec toi, Cédric.
1: C'est du talent. Ça s'appelle du talent.
0: Le samedi 4, tu auras donc l'occasion d'aller voir Dove Ellis, Angus et Julia Stone. C'est donc au Montreux Jazz Festival. Merci, Cédric, de nous avoir appelé.
1: Oui. Merci à toi.
0: Eh ben, c'est un plaisir. Reste à l'écoute et puis à bientôt.
1: Ouais. Ciao, ciao.
0: Ciao.
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0: Et des petites sirènes pour vous faire plaisir, celle de Lesbos, Let It Hurt.

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2: Aujourd'hui, Camille Serre. Né le 9 décembre 1994 à Calais, Camille Serre est une mannequin française, une très belle femme qui a été élue Miss France en 2015.
3: Miss France 2015 est...
4: Espèce de pervers!
2: Elle est aussi une des leaders suprêmes du régime des Mollahs en Iran, et ce même si elle ne veut pas que ça se sache. En effet, quand on lui demande si elle fait partie des Mollahs, l'ayatollah Camille nie.
5: Nein.
2: Fille de Jacqueline Biche, une créature des bois, et de Patrick Dain, un chocolatier belge, Camille Serre passe une enfance heureuse dans les rues de Calais.
6: Amputée. Le normal de Calais.
2: Beaucoup plus jolie que ses autres sœurs, Camille est utilisée par ses parents pour cacher leur pauvreté et leur laideur. En gros, Camille Serre sert de cache-misère.
7: Mon fils est laid, il est ni beau ni laid, il a 4 ans.
2: C'est d'ailleurs pour cette raison que Camille Serre se barre du domicile à l'âge de 14 ans. Livrée à elle-même, elle court les castings de la capitale dans l'espoir de devenir quelqu'un.
8: Y a quelqu'un ?
2: À cette époque, elle connaît même la fin tant elle ne roule pas sur l'or. Mais comme c'est une fille honnête, elle n'a jamais eu recours au vol pour étancher sa faim. C'est un fait, on n'a jamais vu Camille Serre volant. Aujourd'hui, après une carrière de Miss France tout à fait respectable, Camille Serre a totalement changé de vie. Désormais bibliothécaire, Camille passe ses journées à ranger des vieux bouquins.
9: Winnie, on va préparer plus de potions, parce que Winnie, on a le grimoire.
2: D'ailleurs, si vous la cherchez maintenant, allez faire un tour aux archives pour voir si Camille case. Petit fun fact avant de se quitter, Camille Serre a été mariée avec le résistant Jean Moulin, et donc s'appelait Camille Serre Moulin.
10: C'est très emmerdant, ça.
11: Commissaire Moulin, jeudi à 20h50 sur TF1.

0: Wesley Joseph, plutôt Baby, ce morceau me fait vraiment penser à un morceau de Watch the Throne de Jay-Z et Kanye West, mais non, ça n'a absolument rien à voir. Allez, plongeons dans les bas-fonds des eaux afin d'y retrouver la grosse voix et des gambas à gogo.
1: Le poule, toi ?
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4: Aujourd'hui, les gambas à gogo. Mais qui a eu cette idée de merde ? À quel moment quelqu'un s'est dit, vous savez quoi ? Allez me chercher un maximum de gambas. Et quand je dis un max de gambas, c'est toutes les gambas disponibles. Et puis on va les servir avec une sauce. Mais quel idiot concept ! Et pourquoi on est obligé de commander les gambas à gogo quand il y a ça sur la carte ? On est obligé. Est-ce que c'est un vieux réflexe de survie ? Manger le plus possible tant qu'il y a de la bouffe parce qu'on n'est pas sûr d'en trouver demain ? Mais non ! On est en Suisse, il y a des petits magasins partout. Même à la gare de Remont, il y en a un. Et j'ai vérifié, il est ouvert le dimanche. Alors c'est bon ! On va pas mourir de faim. Par contre, oui, ça, on va mourir de s'être inséré toutes les gambas du monde par la bouche. La dernière fois que j'en ai bouffé, j'ai un pote qui en pouvait plus, mais voulait continuer en se les mettant dans le cul. Une question de fierté, qui disait. Ah, un homme n'est jamais aussi vulnérable que face à des gambas à gogo. Mais c'est quoi exactement les gambas ? Eh ben, on va demander à la grosse voix.
5: Oh oui, la grosse voix, grosse voix.
6: Bonjour les enfants, et bonjour les autres aussi. Alors, les gambas, déjà, c'est pas un mot français. Mais c'est un terme espagnol qu'on a décidé d'adopter pour désigner tout ce qui rentre dans la catégorie « grosse crevette ». Et peu importe l'espèce. Hein. Aristeidae, Penaeidae, Macrobrachium, tout ça, c'est de la gambasse. Alors, on va pas s'emmerder à apprendre des noms compliqués quand on peut simplement dire « gambasse ». Et puis avouez que « Macrobrachium à gogo », ça fait un peu personnage du film 2h moins le quart avant Jésus-Christ. Sachez en outre que le mot gambas n'existe pas au singulier. Oui, il y a un S final obligatoire qui se prononce comme pour nous rappeler qu'il faut les bouffer à gogo. C'est fascinant, n'est-ce pas ? Ah oui, mais alors pas autant que le poulpe.
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7: C'est un bon poissonnet !

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1: 3 heures. Laurent Blanchard.
2: Au Venezuela, le bilan s'établit désormais à 188 personnes décédées après le double séisme qui a secoué la région de la capitale, Caracas. Des comptes toujours provisoires et qui fait état également de 1500 blessés, 157 disparus. Et à l'instant, les États-Unis annoncent l'envoi d'avions et de bateaux militaires. Hier, la Suisse a aussi annoncé l'envoi d'une équipe de 80 secouristes et 8 chiens de recherche. Décollage prévu cette nuit depuis Zurich. Les secouristes doivent en tout cas arriver dans la matinée sur place avec 18 tonnes de matériel. Caritas, la Croix-Rouge suisse, l'Entraide protestante ont aussi débloqué de l'aide, qu'elle soit financière ou alimentaire. De son côté, la chaîne du bonheur a lancé une campagne nationale de solidarité. Le retrait de l'armée israélienne du Liban constitue une ligne rouge pour le régime iranien. Les médias d'État iraniens citent une source proche de la délégation chargée des pourparlers avec Washington. Les chefs de la diplomatie du Golfe, eux, ont appelé hier Washington à inclure dans ses pourparlers les missiles iraniens. Le secrétaire d'État américain Marco Rubio affirme ne pas souhaiter d'accord à n'importe quel prix. Jamais la Suisse n'avait eu aussi chaud au mois de juin. Record de chaleur battu hier. 38 degrés à Bâle. Cette vague caniculaire pourrait prendre fin lundi prochain selon Météo Suisse. D'ici là, la moitié du pays reste en alerte 4 sur 5. À cause de la chaleur, le canton de Genève a lui décidé hier de prendre des mesures pour les travailleurs. Toutes les activités à l'extérieur et exposées au soleil donc doivent être interrompues dès 13h, exception de celles évidemment pour la sécurité publique. Une fondation tire la sonnette d'alarme ce matin au sujet du nombre de places pour les gens du voyage. La fondation Assurer un avenir pour les gens du voyage suisse réclame dans un rapport une vingtaine de places supplémentaires en Romandie, particulièrement sur l'axe Genève-Lausanne, sur la côte, dans le Chablais et la Broye. Et ce, afin d'assurer le tournus des familles nomades, les Yéniches, Manouches, Sintées, ce qui leur permettrait de vivre selon leurs traditions. La Coupe du Monde de football et deux matchs qui viennent tout juste de se terminer. Les Pays-Bas dominent la Tunisie 3-1 et c'est un partout entre la Suède et le Japon. La Côte d'Ivoire, elle, est en 16e après sa victoire 2-0 contre Curaçao hier. L'Allemagne battue 2-1 par l'Équateur, mais elle était tout de même assurée de sa place en 16e. Et puis vous vous demandiez ce qui pouvait être une fortune royale. Eh bien, le roi Charles III y répond puisque le monarque a révélé hier avoir payé plus de 30 millions de livres, un petit peu plus de 32 millions de francs depuis son accession au trône il y a bientôt 4 ans. Opération Transparence donc de Buckingham qui cherche par ailleurs à redorer son blason après les révélations sur Andrew, le frère cadet du roi. Les monarques, même s'ils n'y sont pas tenus, paient des impôts sur leurs revenus privés depuis 1993 dans le pays. Et c'est la première fois que le roi Charles les publie. Il le faisait alors qu'il était prince. Bien ensoleillé et très chaud, c'est le temps qui nous attend pour cette journée de vendredi. Et avec encore quelques orages sur les Alpes, jusqu'à 35 degrés pour les températures. Et même temps pour demain samedi, et le thermomètre qui lui pourrait atteindre 38 degrés.
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0: Laurent Blanchard.
2: Le Venezuela publie un nouveau bilan après le double séisme qui a secoué la région de la capitale Caracas hier. 235 morts selon un dernier décompte toujours provisoire. Le précédent faisait état également de 1500 blessés. La cinquième session de pourparlers entre Israël et le Liban sous médiation américaine, censée se terminer hier, va se poursuivre finalement ce vendredi, annonce il y a quelques minutes du département d'État américain. Le Hezbollah pro-iranien a quant à lui à nouveau accusé hier Israël de violation flagrante du cessez-le-feu après une frappe de drone qui a fait 3 morts. L'armée israélienne a affirmé avoir tué des combattants de la formation chiite. En Russie, le maire de Moscou annonce qu'au moins 28 drones ont été abattus en l'espace d'une heure cette nuit. Des drones lancés vers Moscou annoncent alors que Kiev a intensifié ces derniers mois sa campagne de frappe de drones à longue portée contre la Russie. À Genève, les consultations au service des soins dentaires de la Croix-Rouge pour les personnes qui n'ont pas les moyens ont augmenté de 96% en 2025. La consultation coûte par exemple 40 francs. Près de 500 patients ont ainsi été traités l'an passé. L'État, qui contribue à hauteur d'1 million de francs, annonce hier qu'il va poursuivre son engagement. À Biarritz, en France, les pompiers ont annoncé hier l'arrêt des recherches pour tenter de retrouver un homme enseveli sous l'effondrement d'un pan de falaise mercredi soir. Accident qui a été fatal à sa compagne de 33 ans. Le couple était parti faire de la pêche sous-marine. Les services municipaux devraient à présent prendre le relais ce vendredi avec l'aide d'un drone subaquatique. 50 travaux, des lasers, une vingtaine d'experts. Les musées du Vatican ont présenté hier le grand chantier de restauration de la loggia de Raphaël. Les fresques et stucs du maître de la Renaissance au cœur du palais apostolique vont donc subir un lifting. Long de 65 mètres sur 4, ce couloir fermé au public est réservé aux visiteurs du pape. Les chefs-d'œuvre souffrent d'un encrassement profond lié aux différentes tentatives de protection au fil des ans. La Coupe du Monde de football, les Pays-Bas ont dominé la Tunisie cette nuit 3-1, un partout entre la Suède et le Japon, en route pour le Brésil grâce à sa deuxième place de groupe. La Côte d'Ivoire, elle, est en 16e de finale après sa victoire 2-0 contre Curaçao hier soir. L'Allemagne battue 2-1 par l'Équateur, mais elle était tout de même assurée de sa place en 16e. Et le coup d'envoi tout juste à l'instant de Turquie, États-Unis et de Paraguay, Australie. C'est à suivre sur RTS2. Microsoft va augmenter le prix de ses console Xbox de 100 à 150 dollars, soit près de 120 francs de plus. C'est la troisième hausse en 15 mois. Le fabricant explique cette augmentation du prix par l'envolée des coûts des composants provoqués par la demande importante pour la construction de centres de données pour l'intelligence artificielle. Un petit mot de la météo, il va encore faire très chaud aujourd'hui, bien ensoleillé et des risques d'orage sur les Alpes. Maximum 35 degrés et jusqu'à 38 degrés demain.
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1: 5 heures. Laurent Blanchard.
2: Bilan revu à la hausse cette nuit au Venezuela. Le bilan est maintenant de 235 morts après le double séisme dans la région de Caracas. Des comptes toujours provisoires, le précédent faisait état également de 1500 blessés. La cinquième session de pourparlers entre Israël et le Liban sous médiation américaine censée se terminer hier, eh bien, va finalement se poursuivre ce vendredi, annonce cette nuit du département d'État américain. Hier, le Hezbollah a à nouveau accusé Israël de violation du cessez-le-feu après une frappe de drone qui a fait 3 morts. L'armée israélienne évoque des combattants de la formation chiite. Le plan d'évacuation du détroit d'Ormuz, lui, est suspendu depuis hier, après qu'un navire a été touché par un projectile d'origine inconnue près de la péninsule d'Oman. Mais il n'avait pas transité par le dispositif d'évacuation prévu dans l'endroit. Jamais la Suisse n'avait eu autant chaud au mois de juin. Record de chaleur battu hier, 35 degrés à Bâle. Une vague caniculaire qui pourrait durer d'ailleurs encore tout le week-end, prévient Météo Suisse. La moitié du pays est en alerte, 4 sur 5. Le canton de Genève, quant à lui, décide de prendre des mesures pour les travailleurs. Toutes les activités à l'extérieur et exposées au soleil doivent être interrompues dès 13h et pourront se poursuivre tout de même, mais de manière très restrictive pour les autres, mesures qui ne concernent pas la sécurité publique. Le coup de chaud également au Locle, mais pour d'autres raisons, c'est pour le taux d'occupation de l'exécutif. Il va passer de 60 à 80% le 1er janvier prochain. Après la fusion du Locle et des Brenets il y a 5 ans, l'exécutif avait vu passer son taux d'occupation à 60%, mais ce temps de travail réel dépassait en réalité largement le cadre prévu. Le montant de certains loyers à New York vont être gelés. L'organisme chargé de l'encadrement d'un million de logements dans la ville décide cette nuit de stopper les hausses lors du renouvellement d'un bail. Cela concerne aussi bien les baux renouvelés tous les ans ou tous les deux ans, et ce à partir du mois d'octobre. Une victoire pour le nouveau maire Zoran Mamdani, qui avait fait de cette mesure une promesse de campagne. La Coupe du Monde de football, et c'est la mi-temps en ce moment entre la Turquie et les États-Unis. Les Turcs mènent 2-1 pour l'instant contre les États-Uniens, 0 partout entre le Paraguay et l'Australie. Les Pays-Bas ont dominé un petit peu plus tôt cette nuit la Tunisie, 3-1, 1 partout entre la Suède et le Japon. Les deux sont qualifiés pour les 16e. La Côte d'Ivoire, elle aussi, après sa victoire 2-1 contre Curaçao hier soir, l'Allemagne battue 2-1 par l'Équateur. Mais elle était tout de même assurée de sa place pour la suite de la compétition. Et puis le Maroc va supprimer l'heure d'hiver, décision du gouvernement hier, après l'avoir testé pendant 18 ans. Le pays se calera donc désormais dès le 20 septembre prochain et en toute saison sur l'heure de Greenwich. Bien ensoleillé et très chaud, c'est le temps pour cette journée de vendredi. Et à nouveau quelques orages dans les Alpes, jusqu'à 35 degrés pour les températures, même temps pour demain samedi donc. Et le thermomètre qui lui pourrait atteindre 38 degrés, encore plus chaud.
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0: 6h. Laurent Blanchard.
1: Bilan revu à la hausse cette nuit au Venezuela. Il est désormais de 235 morts après le double séisme de la nuit dernière. Le précédent bilan faisait état également de 1500 blessés. Nouvelle salve cette nuit en Russie. Une attaque de drone a endommagé un site industriel à Novomokovsk dans la région russe de Toula. On ignore de quel site il s'agit pour l'instant. Un petit peu plus tôt cette nuit, le maire de Moscou a annoncé l'interception de 28 drones lancés vers la capitale. L'actualité de la nuit, c'est aussi la cinquième session de pourparlers entre Israël et le Liban sous médiation américaine. Discussion qui était censée se terminer hier. Eh bien, le département d'État américain annonce la poursuite aujourd'hui. Hier, le Hezbollah a à nouveau accusé Israël de violation du cessez-le-feu après une frappe de drone qui a fait 3 morts. Israël évoque des combattants de la formation chiite. Il n'a jamais fait aussi chaud en Suisse pour un mois de juin. Record de chaleur battu hier, 38 degrés à Bâle. Record également dépassé dans 6 stations de mesure. Cette vague caniculaire pourrait prendre fin lundi prochain selon Météo Suisse. D'ici là, la moitié du pays est en alerte 4 sur 5. Le canton de Genève décide d'ailleurs hier que toutes les activités à l'extérieur et exposées au soleil doivent être interrompues dès 13h. Exception de celles considérées comme indispensables pour la sécurité publique. Et sous cette chaleur, le Conseil fédéral poursuit sa course d'école aujourd'hui en terre vaudoise, celle du président Guy Parmelin. Il a dit vouloir montrer à ses collègues la diversité et le dynamisme du canton. Après le club de foot de Valbrois, donc, le château de Lussan ou encore celui d'Aubonne. Une visite aujourd'hui toujours dans un château, celui d'Aigle, et un petit peu plus d'eau plus tard avec une visite du chantier de la 3e correction du Rhône entre Baie et Yvorne. Les 3 organisateurs de la manifestation anti-G7 du 14 juin dernier à Genève ont déposé plainte pour séquestration, contrainte et abus d'autorité. Révélation hier du journal Le Temps. Ils avaient été pris dans la nasse policière à la fin de la manifestation, tout comme des centaines d'autres manifestants. La Coupe du Monde de football et la Turquie fait match nul avec les États-Unis en ce moment. Nous sommes dans les temps d'arrêt de partout pour l'instant. Et aucun but entre le Paraguay et l'Australie. Les Pays-Bas ont dominé un petit peu plus tôt cette nuit. La Tunisie 3-1, 1 partout entre la Suède et le Japon. Les deux vont en 16e. Pareil pour la Côte d'Ivoire, victorieuse 2-0 contre Curaçao. Et puis l'Allemagne battue 2-1 par l'Équateur, mais tout de même qualifiée pour la suite de la compétition. Vous ne saviez pas comment s'appellent les habitants du Val-de-Loire, et pour cause, hein, ils n'ont pas de nom. La région a donc procédé à un vote participatif et il faut donc désormais les appeler les Centre-Valois et Centre-Valois. 45% des votants l'ont choisi. Ils avaient aussi le choix pour les Castervalois ou les Cœurvalois. Pas toujours facile à dire. Il y avait aussi une proposition d'habitants de la Terre du Milieu, référence au Seigneur des Anneaux qui, elle, étonnamment, n'a pas été retenue. Il va encore faire très chaud aujourd'hui, temps bien ensoleillé, des risques d'orage sur les Alpes. Maximum 35 degrés, il fera jusqu'à 38 degrés demain.
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1: Amis du shoegaze et du big beat, approchez, approchez, car voici dans notre ligne de mire un groupe formé en janvier 2024 dans la ville industrielle suédoise de Göteborg, un groupe qui connaît ses classiques puisque son nom, Sylvie's Head, vient d'un EP de My Bloody Valentine. Guitare franche ultra saturée et breakbeat de folie, avec leur single Frankie, notre nouveau repérage, on est un pied en rave et un pied en club garage. Si vous aimez ce titre, Frankie, vous serez ravis d'apprendre que les Sylvie's Head ont sorti leur premier album en mai dernier. Il s'intitule Everything is Free et se place sous l'influence, sous la divine influence de groupes comme Primal Scream ou encore les Happy Mondays. Sylvie's Head carbure donc au mélange acid house, rock'n'roll et dub reggae. Et sinon les gars, comment vous pourriez décrire ce single Frankie ? C'est un morceau qui capture le moment précis où l'euphorie devient électrique et irréversible.
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0: 7h.
1: Quentin Frey.
2: Le Venezuela en deuil au lendemain du double séisme qui a durement frappé le pays. Le nouveau bilan est déjà lourd, 235 morts et plus de 1500 blessés, mais aussi 157 personnes disparues. Le gros des dégâts s'est produit à Caracas et dans les environs de la capitale. Dévastés, les habitants s'organisent comme ils peuvent pour tenter de continuer à vivre. Entre élan de solidarité et désespoir, notre correspondante à Caracas nous raconte comment les caraqueños font face. Alice Campagnol.
3: L'ambiance est très lourde à Caracas. La capitale panse ses plaies, tandis que les débris jonchent toujours ces rues. Les habitants regardent avec méfiance désormais les murs de leurs immeubles et de leurs maisons. Et beaucoup, ce soir encore, dorment dans la rue de peur des répliques qui se sont multipliées au cours de la journée. De brefs tremblements, certes, mais qui inquiètent beaucoup. Alors après la stupeur et le chaos, la ville s'organise et des points de collecte sont apparus dans plusieurs quartiers. Médicaments, nourriture, argent liquide même. Les caraqueños viennent y déposer ce qu'ils peuvent. Du côté de la Guaira notamment, sur la côte, à quelques dizaines de kilomètres d'ici, ils sont nombreux à avoir tout perdu dans l'effondrement de leur immeuble. Malheureusement, des pillages ont également eu lieu, des grandes surfaces complètement vidées en quelques instants à peine. Le pays n'était pas préparé à une telle catastrophe et tous attendent désormais l'aide internationale qui commence peu à peu à arriver.
2: Et en Suisse, les records de chaleur pour un mois de juin tombent les uns après les autres. 38 degrés ont été mesurés à Bâle, 37 dans le canton d'Argovie. Et c'est un record qui tenait depuis un bout de temps, 80 ans. Oui, puisque Météo Suisse précise que le précédent record de chaleur pour le mois de juin date de 1947. Et ces chaleurs extrêmes peuvent favoriser les violences domestiques, conjugales et sexuelles. C'est en effet ce que démontrent plusieurs études, une augmentation des agressions, notamment durant la période estivale. Sophie Zlin.
4: Une étude des Nations Unies montre qu'une hausse de 1 degré de la température moyenne sur une année est associée à une augmentation des violences conjugales de plus de 4%. Pire, durant les vagues de chaleur, selon une équipe de recherche espagnole qui estime que les risques de féminicide seraient multipliés quasiment par 2 durant les canicules. Thomas Perret, co-chef de la politique familiale et égalité dans le canton de Neuchâtel.
5: Effectivement, la situation de grande chaleur peut être un facteur qui augmente la nervosité, l'irritabilité, le manque de sommeil. Ça, c'est des facteurs qu'on sait qui peuvent accroître des tensions intrafamiliales, des violences à l'égard des femmes. Et en plus, ça se double du fait que les grandes chaleurs, généralement, se produisent en été, plutôt qu'ils sont des périodes de vacances. Et puis, les périodes de vacances sont des moments où, dans une famille, les enfants sont plus présents. C'est des situations qui vont potentiellement accroître les tensions au sein des couples.
4: Ces constats existent depuis plusieurs années. Et la crainte, c'est qu'avec l'augmentation de la fréquence de ces épisodes de chaleur, les violences, elles aussi augmentent. On sait aussi que la canicule engendre une hausse des passages aux urgences pour des motifs psychiatriques.
2: Et trois organisateurs de la manifestation anti-G7 du 14 juin à Genève portent plainte contre la police. Dans leur collimateur, la nasse policière qui avait encerclé près de 500 personnes à la fin du cortège. Les plaignants dénoncent ici une séquestration, une contrainte et un abus d'autorité, selon leur avocate Leïla Batou, qui rappelle également que pendant plusieurs heures, les manifestants ont été piégés sans accès ni à l'eau, ni à la nourriture, ni aux toilettes. Les plaintes visent toutes les autorités impliquées dans ce dispositif. L'avocate demande également la récusation du ministère public s'il est concerné. Le Centre Vaud a décidé de ne pas exclure Jean-Robert Terrier, le président de la section jeune du parti. Réuni hier soir à huis clos, le comité cantonal a abandonné la procédure ouverte contre lui. Jean-Robert Terrier avait été pointé du doigt pour avoir critiqué publiquement l'attitude de son parti dans l'affaire d'Itli. Récit de cette soirée avec Carole Pantet.
6: Le climat était lourd hier soir à Crissy, au propre comme au figuré. Jean-Robert Terrier a fait face pendant plus d'une heure au comité cantonal de son parti, réuni à huis clos pour trancher sur son éviction. C'est livide que le jeune centriste a quitté la salle le temps des délibérations, avec ordre de ne pas nous parler. Quelques minutes plus tard, le verdict tombe. Le président des jeunes ne sera pas exclu du parti. Le nouveau président du centre, Giancarlo Sergi, a plaidé dans ce sens.
0: On a parlé beaucoup aussi de collégialité, qu'il fallait laver un tout petit peu de linge sale en famille, qu'il y avait aussi peut-être d'autres moyens de s'exprimer, tout en lui laissant la liberté de s'exprimer, mais que finalement, des fois, ma foi, avec la jeunesse, on a l'impression qu'on fait les choses bien, et puis que finalement, ça crée plus de confusion qu'autre chose.
6: Quelques heures avant la rencontre, les jeunes PLR, PS, Verts et Verts libéraux ont publié une lettre de soutien commune. Ils y dénoncent une procédure jugée disproportionnée et appelaient le centre à préserver la liberté d'expression de sa relève. Non exclu, mais visiblement éprouvé, Jean-Robert Tarrier s'est alors retiré de l'Assemblée. Le parti cantonal indique aussi qu'il va remettre de l'ordre dans sa section jeune.
2: Et un mot de football avec la Turquie qui accroche les États-Unis 3-2 en faveur de la Turquie qui a inscrit le but de la victoire en prolongation à la 98e. Et une nouvelle journée en alerte canicule, degré 4 aujourd'hui en Suisse romande. Les températures sont déjà bien élevées ce matin. Du soleil et du chaud encore avec un maximum 35 degrés cet après-midi. Quelques cumulus pourraient se former en montagne avec même quelques orages isolés, surtout dans les Alpes.
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11: Nous y voilà, vient de sonner le dernier avortement de nuit de la semaine. Demain, on peut laisser notre horloge interne prendre la décision sur l'heure de nos réveils. On pourra se faire un bon petit déj qu'on avalera au ralenti en contemplant le vide dans lequel baignent nos esprits, le tout en fixant un point d'approximation bien précise quelque part sur le mur de la cuisine, le temps que le kawa fasse son petit bonhomme de chemin de nos tripes à nos béninges et que nos systèmes d'exploitation fassent leur mise à jour tranquille à pépère. Et ce soir, on va surtout pouvoir oublier l'heure et rendre à l'économie locale en sirotant un bon petit cépage du coin ou en craquant une canette de bière brassée in Helvetia. L'occasion de voir des potes, d'aller faire trempette. Voilà, ce week-end, c'est baignade obligatoire, balade en altitude du conseiller et sieste à profusion sans exception. La panoplie de possibilités de bons moments ressourçants et réparateurs sera sans limite. Alors j'ai envie de dire, dodo baigne.
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11: Take My Breath, premier artiste de cette émission, c'est The Weeknd. C'est dire si on se réjouit. Au fader, ce matin, Stevie Wonder. Toi aussi, t'as besoin d'un week-end.
12: Oui.

0: Take My Breath, c'était The Weeknd à l'instant sur la 3. L'été, la chaleur, les vacances, la tranquillité, la magie de l'éphémère, le moment idéal pour une histoire d'amour. On a eu droit à quelques témoignages qui allaient dans ce sens cette semaine. Un baiser volé à une copine qu'on s'était faite en pleine vacances et qu'on n'a jamais revue. Une nuit dans les bras d'un campeur qui, le lendemain, est parti dans l'autre direction que nous. Une nuit sur un dance floor avec une sublime créature qui cessa d'exister hors des murs de la boîte en question. Et ben aujourd'hui, c'est uniquement de ça qu'il sera question dans notre fil rouge. Venez nous raconter une belle histoire d'amour estival. Une qui a disparu avec la chaleur, ou pas, libre à vous. Mais c'est sur couleur3.ch que ça se passe.
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2: Dimanche, le festival Hummus & Wine nous attend à la chapelle Tell, juste à côté du casino de Montbenon, pour une dégustation viticole avec le nouveau projet du révérend Bitman en collaboration avec Milan Slick. Et dimanche toujours, les Docks referment la semaine en mode blues rock made in Nashville avec le quatuor All Them Witches en tournée pour leur nouvel album House of Mirrors.
3: C'est con, je peux même pas balancer mes cheveux.
1: Vite,
4: vite, Stéphane Laurenceau.

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Bina en repérage. Le morceau s'appelait Zombie. Nous sommes en pleine période de festival et oui, et ce soir, Couleur 3 sera en direct du Week-end au bord de l'eau. C'est où le Week-end au bord de l'eau? C'est à Sierre, à côté d'un charmant petit lac. C'est un festival qui fête sa 20e édition et c'est Bibi qui sera sur place. Alors bon, Sylvain Panatier, lui, sera en direct ici à Écublanc. Et puis moi, j'ai dit que j'avais envie d'aller. Moi, j'ai envie de sortir un petit peu. J'en ai marre d'être dans le studio. Je suis dans le studio tous les matins. J'ai envie de voir du monde. J'ai envie de pouvoir boire des pinches et puis faire traîner mon micro un petit peu à droite à gauche. On accueillera sans doute autour du micro une formation valaisanne, même sierroise, deux sœurs qui s'appellent Julie et Charlotte. Avec un peu de bol, je vais pouvoir vous proposer aussi des interviews d'artistes assez calés, comme notamment Firetag, Ghetto Kumbé et Nicodemus. On parlera aussi avec le grand patron, le grand marabout de tout ce petit festival week-end au bord de l'eau, Michael Pont. On se réjouit beaucoup, ce sera ce soir sur les ondes de la 3 entre 16h et 19h. Voilà, vous êtes informés, j'ai envie de dire. Qu'est-ce qu'on fait? La suite? Allez, Suki Waterhouse.

C'était The Lords of the Underground avec le morceau Chief Rocka, sorti en 1993. J'ai reçu un message dans le fil rouge du jour. Et si vous venez de débarquer et que vous ne connaissez pas le fil rouge, écoutez le message, vous allez tout de suite comprendre. Il y a fort longtemps, je devais avoir 20 ans. C'est dire, je prenais le bus depuis la France voisine pour rentrer chez moi à Genève. Sur le quai de gare routière, une fille de mon âge me demande, dans un français enrobé d'un fort accent anglais, si c'était bien le bus pour la ville de Calvin. Je lui réponds que oui, dans un anglais teinté d'un accent français à couper au couteau. On sympathise durant les 3 heures de trajet, on décide de passer la journée ensemble, et le soir, on n'a pas très envie de se dire au revoir. Elle devait aller dormir dans une auberge de jeunesse. Je lui propose de rester chez moi. Elle accepte. Les 3 jours qui ont suivi ont été une histoire simple et délicieuse. On savait qu'on n'allait jamais se revoir après et du coup, on vivait le moment présent pour profiter l'un de l'autre. C'était magique, je ne l'ai jamais revue. Mais à chaque fois que je repense à elle, je ne peux m'empêcher de sourire. Signé Antoine de Genève. Merci beaucoup Antoine. C'est une très belle histoire. Si vous, vous en avez des comme ça, des histoires d'amour éphémères ou pas, mais de la période estivale, écrivez-nous sur couleur3.ch. Je me réjouis de vous lire.

0: Non, mais je vous jure, il n'y en a pas un pour rattraper l'autre.
1: Sérieux.
0: Ce n'est vraiment pas sérieux.
2: Julien Dequin de Saint-Preux.
3: Sérieux ?
4: La compagnie aérienne australienne Qantas a décidé de mettre en place des zones de bien-être dans ses avions pour rendre un peu plus supportables certains vols long courriers. Alors, c'est pas pour n'importe quel vol, hein, c'est pour les vols Sydney-New York. C'est un nouveau vol, donc 22 heures de vol. 22 heures de vol, je crois que je préfère encore manger une salade d'ongles. Vraiment. Mais on appelle même plus ça un vol long courrier, un vol Seigneur des Anneaux, je sais pas. En plus, il y a 16 heures de décalage horaire en moins. Donc si t'es australien et que tu rejoins un pote à New York, quand ton pote te dira tu arrives quand, tu pourras littéralement dire hier. Alors, en quoi consistent ces zones de bien-être ? Eh ben, faut pas s'emballer non plus, hein. N'oublions pas qu'il s'agit de zones de bien-être pour la classe économie. Ah oui. Et nous, clients de la classe économique pour les compagnies aériennes, on est juste de la chie d'oiseau mort. Ouais, voilà. Donc, il s'agit en fait d'une petite zone où on peut rester debout avec à disposition des boissons et des snacks en libre service. Super ! Leur innovation, c'est de nous donner à manger et de l'eau potable. Merci, messieurs, vous êtes si bons ! Voilà, c'est à peu près tout. Voilà, un petit coin où tu peux rester debout en arrêt-bus, en fait, mais dans un avion. Alors, il y aura aussi des barres de maintien. C'est ces barres à hauteur de bassin, comme on retrouve dans un studio de danse. Oui, si d'un coup on est pris dans l'avion de pulsion de faire des entrechats, tu vois. Je sais pas. Et puis, il y aura des écrans avec un coach qui vous indiquera des exercices à faire pour vous dégourdir les jambes. Alors, sur papier, moi, je vois bien, mais je pense qu'on ressemblerait très vite à des résidents de MS qui suivent un cours de motricité, tu vois. Et ça, c'est ce qu'ils appellent des well-being zones. Ah, bon, voilà. C'est un peu comme construire une baignoire dans une prison, appeler ça un spa. Mais au moins, ça veut dire que le confort dans les avions, bah, ça devient enfin un vrai enjeu commercial. La compagnie Air New Zealand a d'ailleurs eu l'idée de mettre à disposition de la classe éco des lits pour dormir. Là encore, l'idée est bonne. Mais concrètement, on parle de 6 lits pour 172 passagers.
5: Ah oui.
4: Bah, c'est pas énorme, hein. 6 lits pour 172 passagers, c'est le ratio du nombre de toilettes par festivalier à Paléo. Ce lit coûtera un supplément de 230 balles et tu pourras pas dormir plus de 4 heures. Pas plus.
5: Ah ouais. Voilà.
4: Encore, bravo les ingénieurs. L'avion du futur, c'est juste une auberge de jeunesse. Et voilà, une autre compagnie a même envisagé d'installer des vélos d'appartement dans les avions.
5: Mais non.
4: Je comprends pas. Ils ont pensé à innover, ils se sont dit tiens, comment faire en sorte que les passagers aient encore plus mal au cul. Mais en vrai, c'est déjà ça. Quand on parle de confort en avion, tout est bon à prendre. Vous arrivez à vous remémorer les moments où vous êtes senti bien dans un avion? Ouais, non, voilà.
5: Non,
4: on part de tellement loin. En plus de 100 ans d'aviation, si on parle de confort, la seule vraie innovation, c'est de pouvoir regarder des films. Ça, ok. Bon, le problème, c'est que le catalogue des compagnies aériennes, ils ont beau avoir des accords avec Paramount ou la Warner, le catalogue, il date de 2008. C'est... Leur top nouveauté, c'est Interstellar. Quand t'as la chance de tomber sur une compagnie qui propose le dernier Avatar, t'étais tout heureux. Puis tu te sens quand même bien con de regarder un film qui a coûté 500 millions de dollars sur un écran d'un interphone d'immeuble. Puis une fois que t'as regardé tes deux nouveautés, là, t'as accès à un catalogue très spécial, dont le nom pourrait être le film qu'on regarde uniquement parce qu'on est coincé. Il n'y a pas d'entre-deux, tu passes d'Interstellar à la saison 1 de Stargate. C'est le catalogue de la Warner ou d'RTL9, on ne sait pas. Mais les écrans, bah ça, le seul truc qui rend le vol plus agréable, parce que sinon, bah, les dernières innovations, c'est ce putain de coussin gonflable en forme de fer à cheval qu'on se met autour du cou. On a tous l'air d'un chien qui sort de chez le véto. Et quand t'arrives enfin à dormir, un steward vient te réveiller, tu vois, en te proposant ce que tu veux à manger, en disant poulet ou pâte, mais pas les deux. Mais pourquoi ? Puis là, on te pose un plateau repas de 3 cm carrés sur une tablette branlante et tu te retrouves à faire des tout petits gestes pour réussir à manger, pour pas taper les coudes du voisin. Mais je veux bouffer, moi, va faire du modélisme. Enfin bon, si les compagnies aériennes essaient d'améliorer leur offre, c'est pour une raison simple. Oui, contrairement à ce qu'on croit, en Suisse, le nombre de passagers n'avait jamais été aussi élevé, même avant la pandémie de Covid-19, 4% de plus que l'année précédente.
5: Ah ouais.
4: Vous vous souvenez quand on disait pendant le Covid, ouais, cette pandémie m'a fait ouvrir les yeux sur notre planète. Alors oui, on a peut-être ouvert les yeux sur la planète, mais 6 ans plus tard, on lui a ouvert le cul

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C'était Bug in the Cake de Violet Growl. Il est 7h40 sur la 3. Je trébuchais à la dernière marche des escaliers qui remontaient de la plage et suis tombé dans les bras d'un garçon jovial et souriant. Comme une évidence, on s'est fait un big hug. Puis en se tenant la main, on est parti manger une glace, faire des achats dans un magasin. Il cherchait un sac de voyage. On a passé 3 heures de bonheur, complices, à rire, à se voler des bisous. Un vrai feu d'artifice dans mon cœur. Puis un taxi s'arrête. C'est pour moi. Mon avion est dans 2 heures. Ciao bello. Je ne l'ai jamais revu, ce charmant zurichois. Peut-être écoute-t-il Couleur 3. C'est signé Pierre. 1998, 19 ans. Mon meilleur pote, comme d'habitude, part un mois en Italie avec sa famille chaque été. Il me confie l'amour de sa vie à surveiller. Oui, je l'ai bien surveillé. Et à son retour, on a fait comme si de rien n'était. Sauf que ce mois a été la plus belle histoire de ma vie. Quelques mois plus tard, il me dit qu'il n'en a plus rien à faire de cette fille. Moi, j'étais déjà avec celle qui deviendra plus tard la mère de mes filles. Et la plus grande erreur de ma vie. Voilà, je regrette encore aujourd'hui. Et si, signé Michel. Couleur3.ch pour une histoire d'amour estivale. Courage, Michel. Et todo bene.

0: Bonjour, hein.
1: Ouais.
0: Vous aimez faire l'amour le matin?
1: Ah non.
0: Non.
1: Non, non, non. Toi, la tête dans le cul.
0: Ah ouais? Bah justement. Bonjour. Est-ce que vous faites l'amour le matin?
2: Je ne vais pas répondre à cette question.
0: Mais donc vous faites l'amour le matin? On aura bien compris. Bonjour monsieur, est-ce que vous faites l'amour le matin?
3: Non.
0: Vous faites l'amour quand?
3: Jamais.
0: Ah, et ça va bien?
3: Je suis célibataire. L'amour est qu'un grand A, oui, mais pas qu'un petit.
0: Ah, une braille, t'as qu'un grand B.
3: Ouais.
0: Bonjour monsieur.
3: Bonjour monsieur.
0: Vous faites l'amour le matin?
3: Le matin, je vais au travail.
0: Ouais. Bah, on peut baiser au travail, hein.
3: Ouais, c'est juste.
0: Les chirurgiens, par exemple. Bonjour, pour couleur 3, est-ce que vous faites l'amour le matin?
3: Non.
0: Vous faites l'amour le matin? Vous faites l'amour le matin? Monsieur, bonjour, est-ce que vous faites l'amour le matin? Ah, je vous laisse avaler.
3: Non.
0: Bonjour, monsieur, est-ce que vous faites l'amour le matin? Est-ce que vous pouvez ouvrir votre préservatif?
4: I don't speak French.
0: Can you open this condom?
4: Condom?
0: Yes, it's a condom.
4: It's a protein bar.
0: Ah, c'est une barre de protéines. Ah bah c'est pareil à la fin quand tu la remets à l'envers. Les matins cucu avec Dudu. Bonjour monsieur, est-ce que vous faites l'amour le matin?
5: Non, hablo français.
0: La fellación?
5: Espagnol.
0: Oui, Marcel Pagnol. J'ai vu toutes vos œuvres.
5: Non, comprendo.
0: Ah, mais c'est pas grave. Manon des sources. Oui, fait de la ratatouille. Ah, c'est toute ma jeunesse.

0: Countdown.
1: Countdown. C'est du Rema. Je sais pas pourquoi Schwarzenegger a fait une apparition, mais voilà. Rema, calm down. Donc à 7h50 sur la 3. Concert de U2 au stade de la Pontaise. C'est dire si ça date. Je suis au 5e rang, je danse, je chante et une jolie blonde ne fait que me regarder et rit. On fait tout le concert ensemble, j'en oublie mon petit frère. Nous allons boire un verre à la fin du concert, on se bécote, on s'échange nos numéros. Nous nous sommes revus deux fois et voilà, fin de l'histoire. Je n'ai pas oublié de récupérer mon frérot qui m'attendait sur le parking. Signé Joël. Ben écoute, ton frérot te dit merci. Bonjour l'équipe. Une belle histoire d'amour éphémère d'été 2003. Je me fais larguer en plein paléo juste avant mon anniversaire. Sympa le cadeau. J'étais pourtant très amoureux de cette magnifique jeune femme avec des yeux à tomber par terre, un charme incroyable et super chill. J'espère qu'elle se reconnaîtra si elle écoute. Merci de rendre mes journées plus agréables. Bon week-end, Alberto. C'est rude, Alberto. Mais je me dis que c'est cool parce qu'après, t'as tout le paléo pour oublier. Sous le coup de la musique, des potes, de l'alcool et de... Voilà. J'espère que ça va, Alberto. Couleur3.ch si vous avez une histoire d'amour éphémère ou pas, mais estivale toujours, à partager avec nous. Je me réjouis de vous lire. Champagne. Champagne. En repérage. Buzyn.

0: Oui. Comment? Un coup du ninja? Qu'est-ce que tu racontes? J'arrive tout de suite. Ne dis rien à personne, surtout à la police. Ninja.
1: Ninja? Dis, c'est quoi un ninja, mon chéri?
0: Si on te le demande, tu diras que tu ne le sais pas.

Typical, Al Walid et Slimka à l'instant sur Couleur 3. Il est 7h57, l'heure de dernier de dernière année côté titre. Voilà, tout va bien. Empire of the Sun, Walking on a Dream. Ils sont en tournée, Empire of the Sun, si jamais. Si vous voulez les voir ce soir, c'est possible. Et demain également. Ils jouent à London à 18h30. Voilà.

0: j'ai jamais compris ce qu'il disait. Peu importe. Quel excellent morceau quand même. Walking on a dream. Bon, hey, c'est pas tout ça, mais tout de suite c'est les infos. Et puis bien on revient juste après avec par exemple un ABC 3 quiz.
1: Non.
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3: 8h. Okay. Quentin Frey.
4: Le Venezuela, dévasté par le plus violent séisme depuis plus d'un siècle. Mercredi soir, un double choc, deux secousses de magnitude 7,2 et 7,5 et ce bilan qui s'alourdit, au moins 235 morts, 157 disparus et 1500 blessés, mais aussi des dizaines d'immeubles effondrés. Mais le pire ici, c'est que ce tremblement de terre a frappé un pays déjà à bout, Miruna Coca-Cosma.
5: Une crise sociale profonde, une situation politique fragile avec une présidente par intérim, Delcy Rodriguez, depuis la capture par les États-Unis de Nicolas Maduro. Le Venezuela n'avait déjà plus les moyens d'encaisser un choc pareil.
6: Il va falloir une réponse plus large.
5: Yoleti Bracho, enseignante-chercheuse en sciences politiques à l'Université d'Avignon, spécialiste du Venezuela.
6: On vient d'annoncer la restructuration de la dette vénézuélienne qui serait la restructuration de dette la plus importante de l'histoire. Et donc c'est clair que dans un contexte économique difficile comme celui-là, il n'est pas possible de répondre à la situation tout seul.
5: Une dette de 240 milliards de dollars qui placerait le Venezuela devant même le défaut historique de la Grèce en 2012. Un état à sec et une population qui a appris à se débrouiller sans lui.
6: C'est une population qui a une vie quotidienne très compliquée, qui a été délaissée en fait par son gouvernement, qui n'a pas accès aux services publics, qui n'a pas accès régulier à la santé, qui a peu d'économie, qui n'a pas vraiment un matelas sur lequel se poser en cas de coup dur et qui dépend surtout beaucoup de l'argent qui est envoyé par les gens qui sont à l'étranger, membres de la famille, amis, etc.
5: Une aide qui devra servir l'urgence d'aujourd'hui, sauver des vies. Mais une fois les secours repartis, une autre question se posera, celle de la reconstruction et de la place qui sera laissée aux Vénézuéliens et Vénézuéliennes. Le séisme n'a fait que rendre visible un effondrement commencé bien avant lui.
4: Et sur place, la population n'a toujours pas accès aux médias ni aux réseaux sociaux. Et c'est un problème pour l'ONU qui demande au pays de retirer ses restrictions. Les conditions en matière d'accès à l'information se sont fortement détériorées depuis l'intervention militaire illégale des États-Unis en 2026, selon un rapport de Reporters sans frontières. Et la Suisse a envoyé ses équipes de secours au Venezuela. Sur place, leurs tâches seront la recherche, l'extraction et le secours des victimes de la catastrophe. L'armée américaine, elle, a envoyé deux navires militaires ainsi qu'une aide de 150 millions de dollars. Et vous aussi, vous pouvez même répondre à l'appel aux dons de la chaîne du bonheur sur bonheur.ch. L'attente va se prolonger pour les 11 000 marins bloqués depuis plusieurs semaines dans le détroit d'Ormuz. L'Organisation maritime internationale a suspendu son plan d'évacuation du passage. L'Agence des Nations unies a pris cette décision après l'attaque d'un cargo qui naviguait à travers le Golfe. Un navire touché près d'Oman par un drone d'origine inconnue. Mais Olivier Chorderet, les États-Unis, eux, l'attribuent à l'Iran.
7: Depuis mardi, l'OMI aide les 600 navires bloqués en mer, guerre oblige à évacuer le détroit. Mais le Ever Lovely, porte-conteneur enregistré à Singapour, ne fait pas partie de ce programme supervisé par les États-Unis. Pour Téhéran, ce cargo s'est écarté tout simplement des itinéraires sécurisés. Il doit donc en assumer les conséquences. L'Iran ne peut pas entraver la libre circulation du trafic dans le détroit, a rétorqué hier soir la Maison-Blanche, référence à ce contentieux entre les deux pays. Les taxes, celles que la République islamique veut imposer aux navires qui empruntent le détroit en échange de sa protection. Mais Washington s'y oppose. Cela n'existait pas avant la guerre, a rappelé Marco Rubio hier à Bahreïn. Le chef de la diplomatie américaine a tourné dans les pays du Golfe alliés des États-Unis.
8: You can call it a toll, you can call it a fee. It's a game of semantics. No country on earth has a right to charge for the use of international waterways.
7: Péage, redevance, ce ne sont que des mots. La réalité, personne ne peut monnayer l'utilisation des eaux internationales. Marco Rubio, qui est revenu sur l'accord préliminaire récemment signé en Suisse par Téhéran et Washington.
8: We don't want to deal at any price.
7: Oui, nous voulons un accord, mais pas à n'importe quel prix. Un secrétaire d'État droit dans ses bottes devant les membres du Conseil de coopération du Golfe. Jamais, a-t-il martelé, jamais l'Iran ne possédera l'arme nucléaire.
4: La défense anti-aérienne russe a abattu 660 drones ukrainiens durant la nuit. Au moins 47 d'entre eux se dirigeaient vers la capitale, Moscou, selon le ministère de la Défense. Des dizaines d'autres régions ont été ciblées en Crimée ou au-dessus de la mer Noire et de celle d'Azov. L'Ukraine intensifie depuis plusieurs mois des frappes de drones à longue portée contre la Russie. Et retour dans le canton de Vaud, l'UDC Jean-François Thuillard est candidat au Conseil d'État. Une information du quotidien 24 heures, le député de Froideville est le troisième à annoncer se lancer dans la course au gouvernement. Il rejoint le sortant écologiste Vassilis Venizelos et la verte libérale Virginie Cavalli. Les élections auront lieu l'hiver prochain. Et en mars dernier, Jean-François Thuillard avait échoué à l'élection complémentaire face au socialiste Roger Nordmann. Il espère cette fois que le contexte électoral sera différent.
1: La donne a changé, on est dans une élection normale, donc il y a 7 sièges à pouvoir, il n'y en avait qu'un, donc c'est un siège qui était occupé par une socialiste. La configuration est complètement différente, là, certainement qu'on va partir avec une alliance sous une forme qu'on aura discuté avec les partis concernés, donc ça n'est encore pas établi, mais l'UDC en tout cas a décidé de partir avec un candidat, et ce candidat, ben, c'est moi.
4: Des propos recueillis par Diane Alice Ramsauer. Et la course d'école du Conseil fédéral se poursuit aujourd'hui. Le gouvernement en terre vaudoise, les terres de Guy Parmelin. De la Broye à la Riviera, en passant par la côte, le président de la Confédération promène ses collègues et aussi leur montrer qu'il n'y a pas que l'arc lémanique. Direction le Chablais aujourd'hui vers le château d'Aigle avant d'enchaîner avec la visite du chantier de la troisième correction du Rhône entre Baie et Yvorne. Et la Suisse romande encore en alerte canicule, degré 4 aujourd'hui, et la situation qui pourrait durer jusqu'à lundi. Un temps bien ensoleillé et chaud avec jusqu'à 35 degrés au plus chaud de l'après-midi. Quelques cumulus pourraient se former en montagne avec même quelques orages isolés, surtout dans les Alpes.
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2: Et vous, chers auditeurs, vous passez de bonnes vacances? 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
0: Stevie Baldwin est toujours derrière les faders. Très très besoin de vacances le monsieur. Todomain, deuxième heure, on est là, c'est reparti. Et l'heure, comme vous savez, pour vous de sortir votre téléphone et de m'appeler maintenant 0840 003 003. Nous allons jouer ensemble à l'ABC3 quiz. Aujourd'hui, un magnifique kit de nettoyage à gagner. C'est pratique pour aller en vélo à la plage, par exemple. Il faudrait pas que votre vélo soit moche quand même. Hein, faut qu'il soit beau, lustré. Faut qu'on ait envie de le voler, votre vélo. 0840 003 003.
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0: Macklemore, Ryan Lewis, Downtown.
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0: Downtown Macklemore et Ryan Lewis. Et si vous êtes ultra fan de Macklemore, sachez qu'il jouera en Suisse le 7 août. Débrouillez-vous.
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0: Bonjour Terence.
1: Mais bonjour.
0: Comment ça va?
1: Ça va nickel, ça merci. Va nickel.
0: Terence, t'as des parents anglophones?
1: Ah pas du tout, non mais par contre c'est à cause de Terence Hill que je m'appelle comme ça.
0: Ah voilà, ok, très bien. Tu nous appelles d'où?
1: De Coppet.
0: Coppet, qu'est-ce que tu fais de beau dans la vie à Coppet?
1: Oh là là, moi je suis pêcheur professionnel.
0: Dingue.
1: Sur le lac Léman.
0: Ok, ça fait, t'es debout à quelle heure ce matin?
1: Oh, 4h.
0: Waouh, ok. Et puis la canicule, toi, ça affecte ton job un petit peu ou pas?
1: Non, écoute, bon, on s'adapte, mais moi j'ai de la chance, je suis juste au bord du lac, un peu au frais, il y a toujours un peu d'air, donc ouais. C'est cool là.
0: Puis les poissons, vous voyez des différences de comportement dans les poissons quand il fait très chaud ou pas?
1: Oui, alors la ferra, elle aime pas tellement, il y en a de moins en moins, la chaleur, c'est pas son truc.
0: Ouais.
1: Sinon, bah, la silure, alors elle adore ça, là, elle se développe bien. Et puis oui, il y a des changements, les poissons se déplacent.
0: Ok. C'est dingue.
1: Ils recherchent le frais. Ouais, ouais, bah ouais, on s'adapte. Hein.
0: Je pense à ma coéquipière habituelle dans la biscotte, Ainoa, qui m'a toujours dit que si un jour elle pétait les plombs et qu'elle plaquait tout, elle partirait être poissonnière en Espagne.
1: Voilà, oui, écoute, pourquoi pas.
0: Voilà, je pense à elle, du coup.
1: Voilà.
0: Terence, tu connais les règles de l'ABC3?
1: Oui, oui.
0: Je veux juste attirer ton attention sur le fait que cette semaine, on a eu un sans faute jusque-là. Donc, si tu te loupes, c'est que t'es le grand loser de la semaine. Voilà, en gros, c'est ça.
1: Ok, merci.
0: Je plaisante. Tu joues aujourd'hui pour tenter de gagner un kit de nettoyage écologique pour voiture et vélo d'une valeur d'environ 100 francs. Il me faut ta lettre préférée, s'il te plaît, Terence.
1: Alors, je vais choisir le T.
0: Le T de...
1: Terence.
0: Le T de Terence, tout simplement.
1: Ouais, alors Lego.
0: Je lance le dé magique. Et non, c'est le P de pêcheur.
1: Ah merde. Okay. Oh,
0: bon, allez, 12 bonnes réponses commençant toutes par la lettre P. On vise la rapidité. Si tu ne sais pas, tu passes. Terence, est-ce que tu es prêt?
1: Oui.
0: On y va. Spaghetti, ravioli, cornette.
1: Des pâtes.
0: Avant le présent.
1: Passé.
0: Ouais, il ralentit notre chute.
1: Parachute.
0: Oui, entre l'entrée et le dessert.
1: Le plat, oui. Principal.
0: Goutte d'eau qui tombe du ciel.
1: La pluie.
0: Et il nous en protège.
1: La police.
0: Non, non, non, de la pluie.
1: Ah, le parapluie.
0: Oui, un peu pour toi et un peu pour moi.
1: Presque.
0: Non, morceau de texte.
1: Sympa. Morceau de texte, une phrase.
0: Ouais, ça marche, flatulé.
1: Flatulé.
0: Oui, oui. La terre n'est pas ronde, elle est...
1: plate.
0: Voilà, grand festival roman.
1: Allô.
0: Oui, contraire de trouver.
1: Perdu.
0: Oui, elle donne des œufs.
1: La poule.
0: Voilà, c'est gagné. Oh. Ah oui, un peu pour toi et pour moi, j'attendais le partage.
1: Oh, d'accord.
0: C'était voilà. Bon, écoute, Terence, c'est gagné, bravo, tu remportes un kit de nettoyage écologique pour voiture et vélo d'une valeur de 100 francs. Et puis, t'es sur ton bateau là ou pas, non?
1: Non, je suis à la pêcherie là, je démarre des perches.
0: Ok, super. Bon bah écoute, on t'envoie tout ça par la poste et puis grand plaisir de te revoir une fois peut-être à la BC3.
1: Super, merci, gros bisous à tout le monde. C'est cool, merci.
0: Ciao, ciao.
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0: Et maintenant, j'ai envie d'un petit morceau de toast avec un peu de beurre et puis de la truite fumée dessus. Peut-être une petite rondelle une fine rondelle de citron, quelques capres. Puis un peu de mayonnaise maison parce que voilà. Merci Terence.

0: I Want You Back de Jackson 5. Est-ce que c'était mieux avant? Non, c'était pas mieux avant, ok? Parce qu'avant, il n'y avait pas Frank Matter.
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2: Aujourd'hui, le président Lula.
3: Bonjour madame.
2: Né le 27 octobre 1845 à Caetes, Luis Ignacio Lula da Silva, dit Lula, est l'actuel président de la République fédérative du Brésil. Un poste qu'il avait occupé entre 1936 et 2015, avant de se faire mettre au newf par ses adversaires politiques. Et même s'il est encore pertinent aujourd'hui, il a vraiment été efficace entre 36-15, Lula.
4: Avec 36-15, Lula.
2: Pardon. Fils de Aristide da Silva, un scout de Rio de Janeiro, et de Eurydice Euronymous, une black métalleuse norvégienne, Lula passe une enfance heureuse dans les montagnes de son Brésil natal. Passionné de lave, il étudie minutieusement le volcan Joao et s'y rend tous les jours pour l'observer. Et puis un jour, c'est le drame. Le volcan Joao entre en éruption et Lula voit jaillir Bolsonaro.
5: Voilà, c'est fini, merci, au revoir.
2: Il décide alors de consacrer sa vie à la politique, mais pas avant d'avoir un bon diplôme en poche. En 1921, il effectue son apprentissage de coiffeur chez Adult Hair, un salon de Sao Paulo, un endroit dans lequel il créera une coupe très à la mode au début du siècle dernier, la Lula Hoop.
6: Pas mal ça.
2: Mais la coiffure, ça va un moment. Et en 1998, Lula décide de se consacrer entièrement à sa première passion, le cul.
7: On veut du cul.
2: Plutôt bon amant, il multiplie les partenaires d'un soir en leur donnant beaucoup de plaisir. Donc petit conseil aux intéressés, si vous voulez passer une bonne soirée placée sous le signe du cul, je vous conseille de prendre des préservatifs Sailor et Lula. Petit fun fact avant de se quitter.

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Protogé Late at Night featuring Lila Ike. Ni l'un ni l'autre sont en concert en Suisse cet été. Et ce qui suit, eh ben non plus. Les Chemical Brothers. En revanche, ce que je peux vous dire, c'est que Tom Rowland est en train de tourner en ce moment avec Tomorrah. À Paris notamment, ils jouent à Paris le 1er juillet. Voilà, mais pour l'instant, c'est les Chemical Brothers.

0: Coucou les gens, c'est Blaise Bersinger. Je vous fais un petit vocal hyper important parce que je viens de...
1: Bonjour.
0: De me faire emmerder par un vendeur de rue.
1: Saviez-vous que l'être humain est constitué d'environ 60% d'eau?
0: Oui.
1: Eh bien, figurez-vous...

0: Mais pas une des nôtres!
1: Non, je vois ce que vous essayez de faire, mais le principe d'une gourde, c'est de pas avoir besoin de multiplier les contenants, donc...
0: Ouais, effectivement!
1: Voilà, donc je vais pas acheter... Allez, au revoir, hein!
0: Arrêtez!
1: Bah quoi?
0: Elles sont super, nos gourdes!
1: Oui, mais sûrement!
0: Le slogan est génial!
1: Mais je m'en fous!
0: I'm feeling good!
1: C'est bien!
0: Ah!
1: Non, c'est rigolo, ouais!
0: Alors, vous en achetez une?
1: Non!
0: Ok.
1: Au revoir.
0: Ouais. Have a good day.
1: Non, stop.
0: Ok.
2: C'était le vocal de Blaise, dont la vie est quand même immensément zinzin.
3: On dit pas zinzine.
4: No, we don't say zinzine. It's invariable.
2: Ooh, yeah.

Night Shift Superstar de Muse. Et oui, les fans de Muse sont sans doute au courant. C'est aujourd'hui que sort leur 10e album, The Wow Signal. 10 morceaux à aller découvrir en ce moment sur toutes vos plateformes de streaming.

0: ou alors chez votre disquaire préféré.
1: Et si vous êtes plutôt fan d'absurdité, de non-sens total, j'ai aussi ce qu'il vous faut.
2: Allez-y, on va au zoo.
3: C'est adorable.
4: Nous allons faire place à ce qui est au premier rang de nos préoccupations, l'actualité.
5: À Étréchy, on vit depuis quelques semaines dans une grande effervescence. On prépare, comme tous les ans là-bas, la fête du village avec son grand défilé et surtout l'élection du roi et de la reine. Mais à Étréchy, la fête du village, c'est la fête des cocus. Et bien qu'il s'agisse là d'une vieille tradition, il y a des gens là-bas qui ne sont pas contents du tout, au point qu'une véritable querelle s'est engagée sur le sujet. Il y a ceux qui sont pour et il y a ceux qui sont contre.
6: Défiler dans la rue, avec des clochettes, des cornes... Enfin, pour moi, ça ne me convient absolument pas. Par exemple, je connais une personnalité actuelle dans la commune qui a défilé les premiers jours avec des cornes en tête. Et bien, je trouve que c'est quand même d'un goût assez douté.
7: Très bien, moi, je trouve très bien la fête des cocus.
8: Pourquoi ?
7: Bah, c'est une fête, un coup de rigolade. Ouais. Si on n'est pas cocu, on n'est pas heureux. Ah il faut être cocu dans la vie. On voit que vous n'avez pas connu Étréchy dans le temps, on a fait des cocus dans le temps, là on rigolait, hein. Il y avait un homme, il avait des grandes cornes, il faisait tout le pays avec les cornes des cocus. Moi j'ai peut-être été cocu, après tout. Mon mari me l'a tatoué aussi, mais je ne l'ai jamais vu. Bon, je m'en fous.
8: Est-ce que vous êtes dans le défilé, vous, des cocus?
9: Ah, j'y vais pas, je suis veuf, mon pote.
7: Je pense que j'ai jamais été cocu, mais j'aime bien la fête des cocus.
8: Et il y a beaucoup de gens d'ici qui sont, hein?
9: Ah, bien sûr, qui sait qui l'est pas? Vous le savez, vous, si vous êtes cocu ou pas cocu? Ouais, faut le savoir, ça.
8: Ah bon, à votre avis, faut le savoir?
9: Bah, il y a que le curé qui est pas cocu, ou tout le monde, l'est.
10: Eh bien, oui, c'est moi, le roi des cocus.
8: Ouais. Ça vous a pas gêné, vous?
10: Ah, pas du tout. Pas du tout, pas du tout. Au contraire, j'en suis fier. Si tous les...

0: Tous les athlètes, amateurs ou pros, s'injectent ça comme si c'était du bad sirop.
1: Du bad sirop? Mais de quoi est-ce que tu parles?
0: Du bad sirop! Le truc de Batman pour avoir ses super pouvoirs.
2: Hey, Batman n'a jamais eu de super pouvoirs, abruti. Il ne boit pas de bad sirop. Tu voulais parler de Popeye et de ses épinards. Et pourquoi tu portes cette tenue ici? Je t'ai déjà dit qu'on n'était pas chez les Chippendales.
0: Peu importe. Ce que je veux dire, c'est qu'on tient une mine d'or. Tous les athlètes nous courent après pour avoir cette gamme, même après ce qui est arrivé à Clay.

to Athena, where Peraj shut the door. 9h-10. L'heure de mon troisième mojito, je pense. Il fait beau, il fait chaud, sur les ondes de la 3, chez vous. Est-ce que vous auriez envie d'aller au Montreux Jazz Festival le 17 juillet pour voir, par exemple, Loyal Carner ou alors Wolfpack, ou les deux? C'est possible. C'est possible. Il suffit de vous rendre sur couleur3.ch, on a un petit sondage en ligne, là. Oh! Je cause, merci. Donc je disais, sur couleur3.ch, on a un petit sondage. Vous répondez à une question. Le groupe Wolfpack est déjà venu au Montreux Jazz, mais en quelle année? C'est la question qu'on vous pose. Elles ont l'air un peu rancunières, là. J'ai insulté une de leurs frangines, elles arrivent en groupe. Je vais, Stevie, on enchaîne. Allez, Radio 4, Dance to the Underground. Allez. Allez, oui, non, je n'aime pas les oiseaux. Voilà.

C'était Anne Taylor, Something Ain't Right. On vous l'a pas mal dit, mais on vous le redit encore et toujours sur cette chaîne. Le 3 juillet, au Montreux Jazz Festival, il y aura notamment le concert de Ray. Et Couleur Toi, il sera. Et oui, nous avons eu on aura la possibilité de vous rediffuser son concert en intégralité sur le Play RTS quelques jours après. Puis bien sûr, on sera en direct sur les ondes de la 3 pour vous mettre un petit peu l'eau à la bouche. Voici.

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1: Alright.
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1: here.
0: In your house.
1: Yeah.
0: In your car.
1: Also.
0: Walking home from work.
1: Maybe.
0: After dark.
1: Yeah.
0: I need you to repeat after me.
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0: Stay safe.
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1: Thank you very much, Ray. See you later. 3 juillet, Montreux Jazz.
3: Miguel Hernandez.
4: Le bilan humain provisoire est lourd au Venezuela après le double séisme qui a touché le pays. Au moins 235 morts, plus de 1500 blessés et 157 disparus. La chaîne suisse de sauvetage s'est, elle, envolée cette nuit pour le Venezuela. Soutien aussi des États-Unis qui ont immédiatement répondu présent. Premier contributeur international, ils ont rapidement annoncé 121 millions de francs d'aide. Des équipes de secours sont déployées sur place, des moyens militaires mis à disposition. Michael Pecker, vous êtes à Washington. Au-delà de l'urgence humanitaire, cette crise est un test diplomatique pour l'administration de Donald Trump.
5: Washington veut montrer un autre visage. En début d'année, Donald Trump avait affiché la force américaine en faisant capturer Nicolas Maduro. Une opération spectaculaire pensée aussi comme un avertissement aux adversaires de la région. Dans son hémisphère, l'Amérique décide encore. Depuis, Trump laisse entendre qu'il dirige largement le Venezuela à travers sa présidente ad intérim, Delcy Rodriguez. Il la décrit comme une femme formidable, mais qui sait ce qu'elle a à faire. Sous-entendu, c'est Washington qui tient les leviers. Avec ce séisme, les États-Unis peuvent désormais compléter cette image de puissance brutale par celle d'une puissance protectrice. Quand la vie de nos amis est menacée, l'Amérique se mobilise, déclaration de Pete Hegseth, le secrétaire à la défense. Trump a pour sa part évoqué, je cite, « nos nouveaux amis du grand peuple vénézuélien », des mots impensables il y a encore 6 mois. Le message vise Caracas, certes, mais aussi ses voisins. En cas de crise majeure, les États-Unis ont l'argent, les moyens militaires, la logistique. Ils ne sont pas seulement le bâton, ils sont aussi le grand frère indispensable.
4: Michael Pecker à Washington. Selon le département fédéral des affaires étrangères, aucune victime suisse n'a pour l'instant été signalée suite au séisme. Caritas, la Croix-Rouge suisse et l'entraide protestante ont aussi débloqué de l'aide, qu'elle soit financière ou alimentaire. De son côté, la chaîne du Bonheur a lancé une campagne nationale de solidarité à retrouver sur bonheur.ch. La défense antiaérienne russe a abattu 660 drones ukrainiens cette nuit. Une annonce du ministère de la Défense à Moscou. Il s'agit d'un des nombres les plus élevés depuis le début du conflit. Ces drones ont notamment été détruits au-dessus de plus d'une dizaine de régions, dont celle de Moscou, ainsi que dans la péninsule de Crimée annexée, en mer Noire et en mer d'Azov. Des risques de féminicide multipliés par 2 durant les épisodes de canicule. Des violences conjugales en hausse de plus 4% quand la température moyenne annuelle grimpe de 1 degré. La chaleur extrême peut favoriser les violences domestiques, conjugales et sexuelles, démontrent plusieurs études. C'est notamment le cas en été, confirme Alban Brugom. Elle dirige l'unité spéciale pour la prise en charge des victimes à la police de Lausanne.
6: Depuis 2023, on a pu quand même constater qu'à partir du mois de mai-juin, on a quand même une petite augmentation. Juillet-août, on a peut-être de nouveau un retour à la normale, mais après ça peut aussi s'expliquer quand même avec le départ des vacances. On travaille aussi bien sur les situations du 117, hein, et puis il y a une partie finalement de ces situations qui concerne les violences domestiques. Si une personne est déjà auteur de violences domestiques, peut-être une ou deux nouvelles qui peuvent aussi aggraver la situation, peut-être par rapport à droit de visite avec un enfant ou tout d'un coup la compagne qui peut-être décide de quitter son mari. Quand on est frustré, on fait avec qui on a autour de nous. Puis souvent les personnes les plus proches, c'est à la maison.
4: Alban Brugom, invité ce matin de Pietro Bunion sur RTS Première. L'ONU alerte sur la flambée sans précédent des drogues de synthèse plus puissantes et plus dangereuses. Selon son dernier rapport mondial, près de 316 millions de personnes ont consommé des drogues en 2023, une augmentation significative en une décennie. Des substances comme les fentanyls ou les nitazènes gagnent du terrain. Le cannabis reste la drogue la plus consommée, tandis que la production de cocaïne a atteint des niveaux records. À Nyon, le cri des corbeaux freux perturbe la quiétude des habitants. Une nouvelle étude menée par Unisanté révèle que leurs nuisances sonores sont comparables à celles d'un trafic routier important, ce qui affecte la qualité de vie des riverains. Face à un nombre de nids qui a plus que doublé en 10 ans, les mesures d'effarouchement ont montré des résultats mitigés. La ville va désormais cibler ses interventions et pourrait demander un assouplissement du cadre légal protégeant l'espèce durant sa nidification. À la Coupe du Monde de football, l'Équateur, le Japon, la Suède et la Côte d'Ivoire ont certifié leurs billets pour le prochain tour. Certaines affiches de 16e de finale sont désormais connues. Brésil-Japon, Pays-Bas-Maroc, Canada, Afrique du Sud et États-Unis-Bosnie. Et aujourd'hui, la France et la Norvège s'affrontent pour la première place de leur groupe avec un duel attendu, Joël Robert, entre Kylian Mbappé et Haaland.
2: 4 buts pour l'attaquant norvégien et 4 aussi pour le joueur du Real et attaquant de l'équipe de France. Ces deux hommes sont sur les talons de Messi et ses 5 réussites. Tous deux espèrent évidemment aller le plus loin possible dans la compétition en marquant des buts et en permettant à leur équipe de jouer les premiers rôles. Ce match est important ce soir à Boston, même si les deux formations sont déjà qualifiées. Un nul suffit aux Français pour gagner ce groupe et c'est la volonté de Deschamps qui veut rester sur la côte Est avec un 16e à New York, un 8e éventuel à Philadelphie et un quart potentiel à Boston. Deschamps d'ailleurs qui ne sera pas présent ce soir pour ce match puisqu'il a dû rentrer d'urgence en France pour le décès de sa maman. Il sera de retour aux États-Unis au lendemain de cette dernière rencontre. Une partie que les Norvégiens abordent en pleine confiance et en pleine décontraction. Il n'est pas exclu d'ailleurs que l'entraîneur Solbakken fasse tourner un peu son effectif dans l'optique des 16e de finale. L'objectif de ce groupe soudé et ambitieux qui rêve, comme les Suisses d'ailleurs, de réussir la meilleure performance de l'histoire de la Norvège en Coupe du Monde, c'est-à-dire atteindre au moins une fois les quarts de finale. Ils passent ce soir un test intéressant contre les Français, même si l'enjeu n'est pas aussi important qu'un match à élimination directe. Mais c'est un bon test malgré tout pour juger de la vraie valeur de cette équipe.
4: Joël Robert à Seattle. La météo, très chaud, très ensoleillé, jusqu'à 35 degrés en pleine.
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9: Ça sent bon la mélanine. Je vais m'en mettre un petit coup de crème solaire. Est-ce qu'il reste un spritz au frigo, s'il vous plaît? Merci. Voilà, là. Todo Bagne, troisième heure, nous y sommes. Stevie Wonder Baldwin, toujours. Toujours en train de faire une crise cardiaque derrière ces faders. On a plein de belles choses à vous proposer cette heure-ci. Des chroniques de la musique, des chroniques de la musique, des festivals de la musique et encore des chroniques derrière. Voilà. Détendez-vous, inclinez un petit peu plus la chaise longue, voilà. Rajustez votre parasol s'il faut. Tout va bien. 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
0: En 1986, Candy Stanton, une chanteuse américaine de soul et gospel active depuis le milieu des années 50, est approchée pour enregistrer un titre destiné à une vidéo sur la perte de poids. Les producteurs n'ont pas d'argent pour la payer, alors ils lui cèdent la moitié des droits d'auteur. La vidéo disparaît sans laisser de traces. La chanson aurait dû faire pareil. Mais quelques années plus tard, le DJ et producteur The Source remet la main dessus, la remixe et la fait tourner dans les clubs. Candy Stanton apprend qu'elle a un hit numéro 1 en Angleterre quand quelqu'un l'appelle chez elle, puis qu'elle demande « De quelle chanson vous parlez ?» Le titre monte à la 4e place des charts britanniques en 91. Une chanson enregistrée pour une pub de régime devient un hymne de dance floor. C'est le genre de trajectoire qui n'existe qu'en musique. Et c'est pas fini. 17 ans plus tard, Florence Welch l'entend dans un club et décide qu'elle aussi, elle veut en faire quelque chose. Florence and the Machine, le groupe fondé en 2007 autour de la chanteuse Florence Welch et de la claviériste Isabella Summers, sort You've Got Love. Cette fois, elle a changé un petit peu la grammaire, elle a mis You've Got au lieu de You Got Love. D'abord en face B de Dog Days Are Over en décembre 2008, mais la chanson prend tellement qu'elle finit sur leur premier album Lungs en 2009 et sort en single, atteignant la 5e place des charts britanniques. Florence expliquera son choix simplement: enfant, quand j'allais en club, c'était cette chanson qui me faisait ressentir de l'amour. Et puis The XX arrive, le groupe londonien formé autour de Romy Madeley Croft, Oliver Sim et Jamie Smith. Ils se connaissent depuis le lycée. Jamie Smith alias Jamie XX remixe le titre de Florence en septembre 2009. Là où la version de Florence est une rock ballade de stade, le rework de Jamie XX est quelque chose de plus feutré, plus nocturne, plus électro. Les deux voix se consolent mutuellement dans un espace beaucoup plus intime. L'année suivante, à Glastonbury en 2010, Florence monte sur scène pendant le set des XX pour jouer le titre en live avec eux. Une chanson enregistrée pour vendre des régimes devenue hymne de club, reprise par une londonienne puis reworkée par des gamins du lycée. Il y a des chansons comme ça. You've Got the Love, VXX. Enfin, Florence and the Machines. Enfin, Candy Staton. Enfin, je ne sais plus.

You've Got the Love, The XX, un rework de la version de Florence and the Machine, d'un morceau original qui date d'il y a bien plus longtemps que ça. Voilà, retour à notre programmation musicale, retour même en Suisse. Wrong Things, Danica et Jaro Vandal. Danica qui sera en concert à Berne le 15 juillet et à Lucerne le 16. Voilà, vous savez.

0: Bon, je parie que vous connaissez l'expression « jamais 203 ».
1: Oui.
0: Attention, je ne parle pas du nombre de fois où mon ex m'a trompé. Je suis passée à autre chose de toute façon, sans rancune, quoi.
2: Mais on avait rompu !
0: Non, non, je parle de Ray qui va retourner la scène du Montreux Jazz Festival pour la troisième année consécutive. 2024, 2025 et 2026. Perso, j'aime bien chanter Ray sous la douche. Baby, ooh, what is my heaven, ooh. Mais bon, j'avoue, ça vaut pas l'original. Et cette année, la Britannique prend du galon et assure carrément la soirée d'ouverture de la 60e édition du festival aux côtés de guests surprises exceptionnels. Pour la RTS, c'était hors de question de ne pas faire partie de la fête. Ray joue le vendredi 3 juillet et on y sera. Pas de panique, on partage avec vous le son, l'image et l'émotion. Et oui, le concert sera dispo en intégralité dès le dimanche 5 juillet sur Play RTS.
3: Merci. What a difference.

0: À l'instant, c'était Ray sur les ondes de la 3 avec ce classique standard jazz revisité. What a difference they makes.
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4: John and Keisha Lacoduc du North Dakota tente de battre le record Guinness du plus grand nombre de renouvellements de vœux en 30 jours. Apparemment, se marier une fois ne suffit pas, et apparemment aussi, il n'y a pas de concours trop con pour le Guinness World Records, mais je digresse. Jusqu'ici, le couple s'est déjà marié en Idaho, en Arizona, à Las Vegas, au North Dakota, en Utah et maintenant dans le Wisconsin. 6 cérémonies en moins d'un mois. Je me demande si les lunes de miel sont cumulatives. Si oui, alors c'est peut-être pas si con que ça en fait. Bref, l'étape Wisconsin avait un twist particulier. Le couple a échangé ses vœux au sommet d'un toboggan de 18 mètres de haut au parc Aquatic Land of Natura dans le Wisconsin Dells. L'officiant a prononcé la phrase qui restera dans les annales du romantisme mondial. Au lieu de dire « You may kiss the bride », vous pouvez embrasser la mariée. Il a dit « You may take the slide ». Vous pouvez prendre le toboggan. Ils ont ensuite dégringolé 6 fois dans l'heure pour tenter un deuxième record, celui du plus grand nombre de descentes en robe de mariée en une heure. Le record actuel à battre était de 0. Voilà, personne n'avait jamais tenté ça avant, ce qui, quelque part, est une information en soi. La prochaine étape du tour, c'est le Kentucky, dans une distillerie de bourbon. Oui, parce qu'après 6 mariages en un mois, 7 du coup, on comprend qu'on ait besoin d'un petit verre. Et juste, comment ça se passe dans l'éventualité d'un divorce? Est-ce qu'on appelle le Guinness pour le divorce le plus bordélique de tous les temps? Chiche.
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0: Bon sang, tu sais que le kung-fu m'empêche de baiser, dis, tu le sais, dis-moi, hein. Alors, hein. Mais tu veux ma mort, hein.
1: Alors arrête ce stupide kung-fu. Mais apprends une autre technique.
0: Lulu, c'est trop tard pour arrêter, je suis allé trop loin.

0: Même si le latex revient régulièrement sur les catwalks, le BDSM aujourd'hui, c'est rincé.
1: On pourrait peut-être parier. Si c'est moi qui gagne, tu m'emmènes dans la chambre rouge.
0: Le sigle BDSM regroupe bondage et discipline, domination et soumission, sadisme et masochisme. Un ensemble de pratiques fondées sur le consentement explicite, la communication et tout un imaginaire physique, psychologique et symbolique.
2: J'ai envie d'être brutal avec toi.
1: Alors sois brutal avec moi.
0: Breaking news, j'ai regardé les tendances, les sondages, les réseaux et le BDSM n'a plus du tout la cote. Le phénomène qui explosait en 2015 après Fifty Shades of Grey, souvenez-vous, plus de 400% de recherches sur Google, est retombé comme un soufflet oublié dans un four froid.
2: La défaite n'est pas trop douloureuse.
1: Ça dépend si tu comptes me fesser ou pas.
0: Si on remonte aux années 80, le SM était partout, dans les clips, dans les clubs, dans les représentations culturelles. Pas une soirée sans menottes, sans collier, sans bandeau ou sans fouet à lanière. C'était l'époque où l'on vivait dans une logique de domination permanente, jusque dans les imaginaires intimes. Mais plus récemment, en 2023, les recherches liées au BDSM ont chuté d'environ 35%. Et en 2024, TikTok a annoncé que les contenus dark romance, ces récits du danger, de la transgression, avaient perdu 20% de ses amateurs. Autrement dit, les accessoires ont été rangés tout au fond du placard. Avec les jeans slim, les clés USB translucides, les posters Linkin Park et les albums d'Arcade Fire.
1: Je crois qu'il vaudrait mieux y aller en douceur.
2: D'accord.
0: Pourquoi ce déclin soudain du BDSM? Parce qu'en 2026, la tendance, c'est la soft life. Les applis de rencontre confirment. En 2024, Bumble révélait que 68% des utilisateurs

0: et des utilisatrices recherchent des relations low drama. On veut du simple, on veut du doux, on veut du tranquille. Le moment le plus tendu de la semaine, c'est quand on choisit une série Netflix sans en arriver jusqu'au point.
1: Je vois clair dans ton jeu.
2: Quoi ? Je prépare un dîner gastronomique, c'est pas un crime ?
1: Il suffit de demander, tu sais.
0: Le problème aujourd'hui, c'est que le BDSM, c'est des nœuds, du matériel, des tutos, c'est compliqué. En 2026, on veut des activités qui demandent zéro effort. Et puis le seul objet qu'on attache, c'est le chargeur de téléphone pour éviter qu'il tombe derrière le lit. Bien sûr, il existe encore quelques îlots BDSM. Les soirées sexto à Londres, avec leur look ultra poussé, latex, vinyle, cuir. Mais tout ça ressemble davantage à une esthétique qu'à une véritable activité qu'on pratique avec ses tripes. Maintenant que le BDSM est devenu un plaisir rare, et comme je refuse de jeter mes vieux accessoires, je prends la tangente. Efficace aux heures de pointe, mon fouet à franges me sert désormais à tracer mon chemin dans le métro.

Time 83, Midnight City, quand tu nous tiens. Quittons, si vous le voulez bien, les synthétiseurs et les saxophones glorieux de M83 pour se plonger un petit moment dans quelque chose d'un petit peu plus terre-à-terre, un peu plus groove, sensuel comme ça, un peu plus R&B, un peu plus soul, avec Wesley Joseph. Plutôt sympa, plutôt chill.

You Want, Angèle et Justice. Moi, What I Want, c'est que la Suisse gagne la Coupe du Monde. Et oui, vous le savez sans doute, j'espère pour vous, du moins que vous le sachiez, c'est que actuellement, il y a la Coupe du Monde de la FIFA. Voilà, parce que ça se passe aux États-Unis et au Canada. 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Alors bon, c'était pas vraiment prévu que la Suisse sorte premier de son groupe. 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On a fait 1 partout contre le Qatar, on a fait 4-1 contre la Bosnie, on a fait 2-1 contre le Canada. 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

0: Have Band. Un grand merci à Stevie Wonder Baldwin d'avoir assuré d'une main de maître la partie technique de cette émission. Oh non, mais non, mais t'inquiète pas, moi je reviens dans quelques semaines. Puis je serai là cet après-midi en direct du week-end au bord de l'eau à Sierre. C'est Sylvain Panatier qui occupera la place de l'animateur central ici à Écublanc. C'est de 16h à 19h. Et puis en attendant, je vous souhaite un bon week-end. Oui, je prends l'accent du sud parce que voilà, je vais dans le sud de la Suisse. Il fera beau, il fera chaud. Peut-être qu'on s'y croise. Allez, gros bisous, todo bene, à bientôt.
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2: 10h. Quentin Frey.
3: La Suisse a connu une nouvelle nuit tropicale dans de nombreuses régions. En Suisse romande, la température n'est pas descendue au-dessous des 24 degrés à Vevey, puis au Bouvray par exemple. Et les records de chaleur pour un mois de juin tombent les uns après les autres. 38 degrés ont été mesurés à Bâle, 37 dans le canton d'Argovie hier. Et c'est un record qui tenait depuis un bout de temps, 80 ans. Oui, parce que Météo Suisse précise que le précédent record de chaleur pour le mois de juin datait de 1947. Et la course d'école du Conseil fédéral se poursuit aujourd'hui. Le gouvernement enterre vaudoise, les terres de Guy Parmelin. De la Broye à la Riviera, en passant par la côte, le président de la Confédération promène ses collègues et leur montre notamment qu'il n'y a pas que l'arc lémanique dans le canton de Vaud. Direction le Chablais aujourd'hui, vers le château d'Aigle, avant d'enchaîner avec la visite du chantier de la troisième correction du Rhône entre Baie et Yvorne. Les trois organisateurs de la manifestation anti-G7 du 14 juin à Genève portent plainte contre la police. Dans leur collimateur, la nasse policière qui avait encerclé près de 500 personnes à la fin du cortège. Les plaignants dénoncent ici une séquestration, une contrainte et un abus d'autorité selon leur avocate Leïla Batou. Elle rappelle que pendant plusieurs heures, les manifestants ont été piégés sans accès ni à l'eau, ni à la nourriture, ni aux toilettes. Les plaintes visent toutes les autorités impliquées dans ce dispositif. L'avocate demande aussi la récusation du ministère public s'il est concerné. Et le Venezuela est en deuil au lendemain du double séisme qui a durement frappé le pays. Deux secousses de magnitude de 7,2 et 7,5. Et le nouveau bilan est déjà lourd. 235 morts et plus de 1500 blessés, mais aussi 157 personnes disparues. Le gros des dégâts s'est produit à Caracas et dans les environs de la capitale. Dévastés, les habitants s'organisent comme ils peuvent pour tenter de continuer à vivre. Et sur place, la population n'a toujours pas accès aux médias ni aux réseaux sociaux. Et c'est un problème pour l'ONU qui demande au pays de retirer ses restrictions. Les conditions en matière d'accès à l'information qui se sont fortement détériorées depuis l'intervention militaire illégale des États-Unis en 2026, selon un rapport de Reporters sans frontières. Et la Suisse a envoyé ses équipes de secours au Venezuela. Sur place, leurs tâches seront la recherche, l'extraction et le secours des victimes de la catastrophe. L'armée américaine, elle, a envoyé deux navires militaires ainsi qu'une aide de 150 millions de dollars. Et puis vous pouvez aussi vous-même répondre à l'appel aux dons de la chaîne du bonheur sur bonheur.ch. Et l'évacuation du détroit d'Ormuz mise en pause, une décision de l'Organisation Maritime Internationale après une attaque hier qui visait un navire qui avait emprunté le passage en dehors du cadre du dispositif. Une attaque attribuée à l'Iran par de nombreux médias américains. Et cette opération doit libérer 11 000 marins qui sont bloqués dans le détroit depuis plusieurs semaines. Et la défense anti-aérienne russe a abattu 660 drones ukrainiens durant la nuit. Au moins 47 d'entre eux se dirigeaient vers la capitale, Moscou, selon le ministère de la Défense. Des dizaines d'autres régions ont été ciblées en Crimée ou au-dessus de la mer Noire et de celle d'Azov. Et l'Ukraine intensifie depuis plusieurs mois déjà ses frappes de drones à longue portée contre la Russie. La Suisse romande encore en alerte canicule degré 4 aujourd'hui et la situation qui devrait durer jusqu'à lundi. Un temps bien ensoleillé et chaud donc aujourd'hui avec jusqu'à 35 degrés au plus chaud de l'après-midi. Pour atteindre le 0 degré, il vous faudra grimper à 4500 mètres d'altitude. Quelques cumulus pourraient toutefois se former en montagne avec même quelques orages isolés, surtout dans les Alpes.
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1: 11h.
0: Quentin Frey.
2: Les recherches s'intensifient au Venezuela presque deux jours après un double séisme dévastateur, le plus violent depuis 1900. Jusqu'ici, les autorités parlent d'au moins 235 morts et 4300 blessés, ainsi que des dizaines de disparus. Et c'est un bilan qui va encore s'alourdir. La zone la plus touchée est celle de la Guaira, au nord de la capitale. Des immeubles effondrés, des habitants piégés sous les décombres et l'aéroport de Caracas fermé. Ce matin, l'aide internationale commence à arriver. Les États-Unis ont envoyé des navires militaires ainsi qu'une aide de 150 millions de dollars qui a été débloqué. La Suisse et le Mexique ont aussi envoyé chacun 80 secouristes sur place. L'équipe helvétique a quitté Zurich dans la nuit. Prison à vie pour l'auteur de l'attaque du marché de Noël de Magdebourg. La justice allemande a rendu son verdict ce matin. Un Saoudien, Taleb Jawad al-Abdulmozen, avait foncé en voiture bélier sur la foule fin 2024. Il avait tué 6 personnes et en avait blessé plus de 300. Le tribunal de Magdebourg a reconnu la particulière gravité de la faute. C'est pourquoi il le condamne à la réclusion criminelle à perpétuité. Plus c'est gros, plus ça passe, mais pas toujours. Le chauffeur d'une fourgonnette en a fait l'expérience ce matin. Il a déclaré spontanément 117 kilos de marijuana au douanier allemand alors qu'il traversait la frontière de Thayneggen dans le canton de Schaffhouse. La franchise poussée à l'extrême puisque les documents de livraison indiquaient des fleurs de chanvre séchées, du cannabis qui venait des États-Unis via l'aéroport de Zurich et qui devait être livré en Tchéquie. Mais malgré son honnêteté, le chauffeur a été interpellé. L'Europe frappée de plein fouet par la canicule, des records de chaleur un peu partout, mais aussi malheureusement des victimes. En Espagne, ce sont au moins 212 décès qui sont attribuables à la chaleur. En France, 55 personnes se sont noyées depuis le début de l'épisode. Et cette recommandation lancée par le ministre des Préfectures, Laurent Nunez, finit la vente et la consommation d'alcool dans l'espace public, comme c'est déjà le cas à Paris, la capitale où les organisateurs de la Marche des Fiertés prévue ce samedi ont annoncé le report de la manifestation. Et puis ailleurs, des records de température qui tombent un peu partout. Le Royaume-Uni atteint 36,4 degrés. Les Pays-Bas lancent une alerte rouge inédite avec 40 degrés attendus. Puis en Suisse, on a enregistré 38 degrés à Bâle hier, du jamais vu depuis 1947. Fribourg veut investir massivement dans son patrimoine immobilier. Le Grand Conseil a voté ce matin un crédit de 150 millions de francs sur 6 ans pour assainir les bâtiments de l'État. Environ 660 sites, dont beaucoup sont de véritables passoires énergétiques. 38 bâtiments sont considérés comme prioritaires. Ils seront rénovés entre 2026 et 2031, dont des bâtiments de l'Université de Fribourg et du Collège du Sud à Bulle. Et dans le canton de Vaud, l'UDC Jean-François Thuillard est candidat au Conseil d'État. Une information du quotidien 24 heures. Le député de Froideville est le troisième à annoncer se lancer dans la course au gouvernement. Il rejoint ainsi le ministre sortant des Verts, Vassilis Venizelos, et la verte libérale, Virginie Cavalli. En mars dernier, Jean-François Thuillard avait échoué face au socialiste Roger Nordmann lors de l'élection complémentaire pour remplacer Rebecca Ruiz. Les élections auront lieu l'hiver prochain. Et la Suisse romande encore en alerte canicule, degré 4 aujourd'hui, et la situation qui pourrait durer jusqu'à lundi. Un temps bien ensoleillé et chaud avec jusqu'à 35 degrés cet après-midi. Pour atteindre le 0 degré, il vous faudra grimper à 4500 mètres d'altitude. Quelques cumulus pourraient se former en montagne avec même quelques orages isolés, principalement dans les Alpes.
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3: Alors, 11h midi, bah, y en a un peu plus, je vous le mets quand même.

0: cuisine, tu me lâches. Hein. Dans la cuisine, c'est moi le patron.
1: Ah, la cuisine, c'est votre domaine.
0: Oui.
2: Ou mamie.
3: Et c'est la dernière fois qu'on va s'envoyer du sel dans les oreilles. Vous le savez, si vous avez suivi Umami depuis le début, le principe, c'est une saveur de base par semaine. Mais il y a encore plein de trucs à découvrir aujourd'hui sur le salé. Marie Riley viendra nous suggérer un truc bien ludique à bouffer. Et puis, on va continuer notre visite de la mine de sel de B. Peut-être même qu'on va réussir à revenir à la surface vivant. Umami, c'est parti, à défaut d'être hydratant.

0: not saying much.
1: Ouh, là, on arrive dans une salle. Je dirais que c'est un peu une petite salle de concert.
2: Alors, ce sera un concert très silencieux.
1: Ah ouais, bon, ça. Mais parce que là, il y a des rideaux. Il y a quoi derrière les rideaux, là ?
2: C'est le début du musée, c'est le début du show et du spectacle. Enfin, la suite, mais...
1: Ah, c'est une surprise, en fait.
2: C'est vraiment un changement d'ambiance, en fait. Et comme ici, on va pratiquer l'obscurité et le silence...
1: Ah. Alors, je me tais, d'accord. Voilà, le rideau, c'est ouvert. Et derrière, qu'est-ce qu'il y a ? Oh, des vieilles... un peu des vieilles machines, là. Ah, il y a un petit peu l'historique. Ah, les vieux outils.
2: Yannick, tu pensais une reconversion mineur ou pas encore ?
1: Ouais, franchement... Non, mais on a tendance à oublier. C'est hallucinant. Il y a vraiment des générations de gens qui ont fait ce métier. Okay. Dans des conditions horribles.
2: Attends d'entendre parler de l'air.
3: L'air, les galeries qu'on creusait, c'était des cul-de-sac. Donc au fur et à mesure qu'on approfondissait dans la galerie, de moins en moins d'air il y avait. Donc on commence à étouffer, c'est un petit peu gênant. Donc qu'est-ce qu'on a fait ? On a évidé plein de troncs de mélèze. Le mélèze, c'est un bois imputrescible et insensible au sel, donc magnifique. Et on a créé ces tuyaux avec au bout, à l'extérieur, un soufflet. Et un mineur était dehors et il pompait l'air pour ses copains qui étaient dedans. Alors, c'était un filet d'air qui arrivait. Ils arrivaient juste à respirer, on va dire. C'était pas ce qu'il y a de plus efficace. Du coup, en 1730, on a creusé le premier puits vertical qui nous amène l'air. Il faut dire que le puits vertical, il rejoint les galeries horizontales. Et du coup, ça fait circulation d'air. Et c'est ce système qu'on utilise encore aujourd'hui. Ces puits existent toujours. Et c'est grâce à ça que vous n'êtes pas en train d'étouffer, que vous respirez tout à fait normalement.
1: Non, mais la détermination, quoi.
2: Ah bah là, littéralement, le mec, il pompait l'air.
1: J'aurais été assez bon à ce truc-là, je pense.
3: Donc, jusqu'en 1845 environ, on a beaucoup creusé à la main, avec un marteau et une cisette. 1845 arrivent les premières foreuses mécaniques. Et en 1850, le tout premier marteau-piqueur. Ça, c'était une révolution. Donc, on a utilisé ça ici en premier à B, pour ensuite l'utiliser dans le tunnel du Gotthard. Autre chose qu'on a utilisée, c'est de la poudre noire. C'est une cartouche de poudre noire, donc c'est un explosif. Et on va délicatement faire un trou dans la roche et l'introduire tout doucement, parce que si on tape trop fort, ça explose. Après, une petite traînée de cette poudre, vous savez, dans les films, quand on allume une traînée de poudre et puis ça explose, ben c'est ça. Et on l'allume et pour faire exploser la roche. Et évidemment, comme ça, on avançait beaucoup plus vite, de 3 à 5 mètres. Par mois, on est passé à 3 à 5 mètres par jour. Donc c'était très efficace. Un peu plus dangereux, un petit peu plus bruyant. D'ailleurs, vous voulez qu'on en fasse une, l'explosion ?
4: Oui !
1: Ah oui !
3: Ça y est, allez, soyons fous.
4: Oui, oui, oui.
3: Soyons
4: oui.
3: fous. Moi, je dois me protéger la tête, attention, hein. Allez, on y va, attention, protégez vos oreilles. On a passé du marteau-cisette à aujourd'hui l'automatisation. C'est assez incroyable comment ça marche. Et c'est pour ça qu'on a seulement 4 mineurs encore ici, qui doivent quand même s'occuper évidemment de l'entretien. Il y a quand même besoin d'êtres humains ici dedans, mais pas autant évidemment qu'à l'époque. Allez, on poursuit. Venez donc.
1: Ouais, c'est incroyable.

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1: Allez-y, s'il vous plaît. Et on va poursuivre.
2: Donc là, c'est la première fois que je vois vraiment la saumure.
3: C'est ça, là on a une fontaine de saumure.
2: Tu peux goûter ?
3: Bah, elle est faite pour ça.
2: Ok. Donc 300 grammes par litre, c'est ça ?
3: Exactement, elle est à saturation. On ne peut pas dissoudre plus de sel.
2: Je goûte.
4: C'est très salé.
2: Oh !
1: Alors ça t'a plu ?
2: C'est giga salé.
3: C'est le maximum de sel qu'on peut dissoudre dans de l'eau, en fait.
2: Mais je m'attendais à un espèce de goût d'eau de mer, tu sais. Mais c'est 10 fois pire.
3: C'est ça, il y a 10 fois plus de sel chez nous.
2: Ah bah c'est pour ça que c'est 10 fois pire. Oh là là.
3: Tu sens cette odeur?
2: C'est pas moi.
3: Ah oui, c'est qui?
2: Je sais pas, ça sent le soufre un peu.
3: Mais regarde ce que tu vois sur notre droite.
2: Oh. Mais c'est quoi, c'est des salamis?
3: Exactement, c'est nos salamines.
2: Vous produisez du salami dans la mine?
3: En fait, bah, comme c'est un environnement à température et humidité constante, c'est parfait pour faire maturer certains produits. Comme on a du salami, on a aussi du gruyère, de l'étiva, on a du miso, on a aussi de la bière et la brasserie des mines qui fait aussi vieillir certaines choses, du vin depuis toujours presque.
2: Ça sent très très bon.
3: Ça sent très très fort.
2: Oui.
1: On a de la bière. Regardez les champignons tout près.
2: C'est des champignons sur le salami?
3: À ce qui paraît, c'est normal.
2: Ah oui, c'est la petite couche de moisie normale du salami, ouais.
3: Bah, à ce qui paraît, ça lui donne son goût.
2: Ils sont quand même un peu bizarres.
3: C'est des salamines. Ils sont uniques. Tu vas les goûter tout à l'heure. Tu vas voir,
2: on pourra goûter après?
3: Bien sûr, à la fin, à la dégustation, on goûte les produits de la mine.
2: Trop beau. Mais vous en faites pas des masses? Ou il y en a plus que ça ou...
3: Alors en fait, on est un peu victime de notre succès. Donc là, tu vois, on a une ligne de salamines et c'est prévu qu'on en rajoute une deuxième.
2: Bah ouais, là, il y a la place en plus.
3: C'est ça. Et il reste 6 semaines, en fait, à maturer au fond de la mine.
2: Ben, je me réjouis de goûter tout ça. Et il y a des tonneaux au fond, là. C'est quoi?
3: Alors ça, justement, c'est ici que la bière des mines vieillit. On a aussi un peu de vin, le miso et le reste.
2: C'est quand même pas mal. C'est comme une immense cave.
3: En fait, bientôt, on aura cet espace qui sera réservé pour la maturation de produits avec des petites îles par produit. Et on aura aussi la taverne des mineurs qui va prendre ses quartiers là au fond. Où on pourra manger, avoir des apéritifs ou ce genre de choses à l'intérieur de la mine.
2: Ouah, génial, un bistrot dans la mine. Oh, il y a des vieux packaging de sel. 60 centimes le kilo. Ouais.
1: Mais c'était un cornet de sel à l'époque.
2: Ah oui, ouais. Mais c'était moins cher, hein. Les vieux paquets de sel. Ça, j'ai pas connu. Ah, celui-là, j'ai connu.
3: Alors, jusqu'en 2014, c'était un monopole dans le canton de Vaud, c'est-à-dire la Saline de Bé ne pouvait vendre du sel que dans le canton de Vaud. Ça, c'est le paquet de sel des années 90. Tous les Vaudois avaient ce sel dans sa cuisine. Et aujourd'hui, on l'a reproduit en édition limitée. C'est un projet pour nous aider à financer la rénovation du chalet bernois, qui est à l'extérieur. Donc, en fait, au prix de 5 francs symboliques, on peut l'acheter et 4 francs sont reversés au fonds de rénovation du chalet bernois.
2: Ok. C'est vrai que c'était assez classe quand même. Mona, qu'est-ce qu'on a devant nous là?
3: Alors là, on a une grande pompe en bois. C'est une pompe mécanique. C'est elle qui nous permettait à l'époque de faire remonter la saumure en fait.
2: Donc une grande pompe?
3: C'est ça, une grande pompe.
2: Celle-ci est plus utilisée?
3: Non, aujourd'hui on a des moteurs électriques évidemment.
2: Parce que là, c'était pas un moteur électrique, ça tournait comment?
3: Non, mais c'était mécanique.
2: On est devant l'atelier de production de Fleurs des Alpes, qui est un petit peu votre fleur de sel, mais des Alpes, si j'ai bien compris. Exactement. Le sel gourmet, quoi.
3: Exactement, c'est vraiment le bijou des mines, notre trésor.
2: Mais là, on est au fond de la mine, et ça, c'est le vrai atelier ou c'est de la démo?
3: Non, ça, c'est le vrai atelier. Il y a des gens qui travaillent ici tous les jours.
2: C'est si joli!
3: Il est magnifique. Bah là, de nouveau, c'est un petit clin d'œil avec le mélèze. Et aussi, parce que finalement, c'est une des seules matières qui supporte la mine. Mais on voit qu'il est très beau. C'est vraiment comme un écrin magnifique au fond de la mine qui produit donc ce sel manuellement. Et très pur. Et on voit là, des cristaux. Enfin, c'est très beau.
2: Ouais, c'est magnifique. Et vous en faites, j'ai l'impression, assez peu.
3: C'est ça. Environ 40 kilos par jour.
2: C'est pas beaucoup.
3: Non, c'est pas beaucoup. Ben, c'est vraiment un sel gourmet, un sel de finition qu'on met sur un steak ou vraiment pour déguster. C'est pas l'eau qu'on va mettre dans ses pâtes. Et on a aussi quelques variétés. Donc, on l'a avec du piment de Cayenne bio et du thym bio, où on a aussi une variété fumée. Très particulier, très fort en goût, mais assez bon dans une sauce aux champignons ou sur des œufs.
2: Oh là là là là là. On donne faim à tout ça. Dégustation bientôt. Et ça, c'est le sel que je peux acheter au magasin, celui-là, là. Je le connais. Moi, j'ai celui-là dans ma cuisine. Le paquet bleu, là. Enfin, le sel fin.
3: Avec iode et fluor ou sans?
2: Je crois que j'ai pris un peu le moins cher. Je ne me rappelle pas.
3: En fait, ils sont le même prix. Mais alors, je vous conseille vraiment de prendre le iodé et fluoré. Parce que l'iode, bah, c'est quelque chose qui est très important, surtout en Suisse. À savoir qu'il y avait le crétinisme et des goîtres jusqu'au 20e siècle, au début du 20e siècle, particulièrement en Valais. Donc c'est grâce au sel, en fait, à l'introduction de l'iode dans le sel en 1923, qu'on a pu venir à terme de cette maladie, en fait, éradiquer le crétinisme et le goitre.
2: Et puis le fluor, c'est contre les caries.
3: C'est ça.
2: Ok, alors avant de prendre le train, qu'est-ce que c'est, Carole?
1: Il est délicieux, ce caramel. Il fond dans la bouche, carrément.
2: C'est caramel salé.
1: À la fleur des Alpes.
2: Oh là là.
3: C'est un avant-goût de ta semaine pour le sucre.
2: Ah oui, la semaine prochaine, il va falloir se battre pour être meilleur que ça. Oh, c'est comme c'était bon. Donc là, on va reprendre le train. On va ressortir en marche arrière. Et les mineurs, toi, tu les croises des fois?
1: Alors oui, on les croise, absolument. On les croise plutôt l'après-midi parce qu'ils commencent à 6h le matin. Et quand ils sortent, c'est 2h30, 3h. Donc là, oui, on les croise, on peut les voir. Puis bon, il y a les soirées d'entreprise où on se voit, enfin voilà. Ils sont d'ailleurs très, très sympathiques aussi.
2: Est-ce qu'il y a des mineuses?
1: Alors, il y a une jeune fille, Elodie. Elle fait un stage, hein, je crois. Donc, c'est la première qu'on ait eue, qui soit une fille, on va dire. Puis elle est hyper passionnée, hyper contente. Peut-être, oui, il faut que tu reviennes la rencontrer.
2: Bah, à fond, ouais. J'adorerais. Elodie.
1: Elodie, ouais. Elodie, elle s'appelle, ouais. Mais c'est vrai que c'est quand même un monde de mecs, hein.
2: Ouais.
1: Ça, c'est sûr.
2: Oui, bon, c'est un monde de bonhommes, mais comme partout, c'est appelé à changer, j'espère.
1: Oui, certainement, parce qu'il y a de plus en plus de femmes intéressées à ce genre de métier. Hein. Bah, une de mes collègues, elle est géologue de formation, donc elle s'éclate ici. Hein.
2: Ah bah, ça, j'imagine. Oula, pourquoi on s'est arrêté là?
1: On a reculé, puis maintenant, on va en avancer.
2: Ah, on retourne à la mine?
1: Non, on sort de la mine. Là, si on allait dans l'autre sens, on en va au fond, là, à la salle de l'espace.
2: Ah oui, la salle de l'espace, ouais. Je connais maintenant.
1: Ouais, maintenant, t'es au courant, hein.
2: Bon, là, moi, je t'ai pas demandé, mais comment t'es arrivé à travailler ici, toi?
3: Moi, ça fait 8 ans que je travaille ici. Au début, en fait, je travaillais à la saline, plutôt avec les produits, et après, on a commencé à faire la communication pour le tourisme. Moi, j'aime beaucoup, franchement, on s'entend tous très bien avec les collaborateurs. Autant que ce soit à la saline ou à la mine, il y a vraiment une bonne ambiance. Et si on pense en fait à tout cet héritage, à toutes ces générations, que ce soit des mineurs, que ce soit aussi d'autres employés qui ont travaillé ici, c'est assez incroyable. On devrait faire un jour un arbre généalogique ou quelque chose comme ça pour voir vraiment qui a travaillé ici et depuis quand. Et juste, en fait, on pense à ça, on est fiers et on a vraiment envie de préserver autant le produit que les lieux, parce que c'est magnifique.

0: Bonjour Marie Riley.
1: Bonjour Yannick Neveu.
0: Merci d'avoir accepté l'invitation, Loumami.
1: Ben, un plaisir.
0: Semaine salée, on commence avec le sel. Juste un mot pour nous faire envie, sans tout nous dévoiler.
1: Tacos vietnamiens.

0: Retour avec Marie Riley qui nous a préparé un truc pour voyager, c'est ça ?
1: Ouais, alors un truc pour passer du temps en famille. Ah. Parce que franchement, moi qui ai une immense famille, parce que je me suis beaucoup trop reproduite, j'aime bien être à table avec mes gosses et puis qu'on fasse des trucs ensemble. Et puis là, il y a quand même un truc qui est magique en famille, c'est les tacos. On a tous mangé des tacos qu'on se remplit. Parfois, c'est des cochonneries qu'on fait avec des petits sachets.
0: C'est ludique, c'est pas compliqué, ouais. Tout le monde peut le faire, même si tu te loupes, c'est quand même un peu réussi.
1: Oui, ouais. Mais j'en avais marre de la cuisine mexicaine et je me suis penchée vers la cuisine vietnamienne qui est quand même hyper saine et très très cool à faire. Et puis, il y a une version de ce repas familial vietnamien qui part de feuilles de riz qu'on garnit avec un milliard de trucs. Très facile à faire. C'est des boulettes de porc. Vous achetez du porc haché, parce qu'on a tout le temps du bœuf haché, mais vous trouvez aussi du porc haché. Ce porc, on va le mélanger avec plein de choses, de l'huile de sésame, de la sauce soja, de l'ail, de la sauce poisson. Puis à la cuisson, c'est là que c'est magique, vous l'enroulez autour d'un bâtonnet de citronnelle.
0: Dans la citronnelle, c'est sous forme de bâtonnet ?
1: Ouais, c'est ces petits bâtons que si tu croques dedans, c'est vraiment pas bon du tout.
0: Ouais.
1: Et il faut jamais les manger. Ils servent vraiment à aromatiser.
0: À saisonner depuis l'intérieur.
1: Ouais, vraiment.
0: Ah, c'est pas
1: et puis
0: mal.
1: En plus, ça fait une jolie forme pour vos boulettes. Elles viennent enroulées comme ça autour de ce bâtonnet de citronnelle. Vous flanquez ça dans le four. Il faut que ça soit assez chaud. Il faut que ça rôtisse quand même un petit peu. Ça, c'est pour la viande. Mmh. Puis en parallèle, vous avez quand même un sacré bordel à préparer. il vous faut, par exemple, laver une immense laitue. Vous choisissez une belle laitue verte, vous la lavez, puis vous la disposez feuille par feuille dans un plat. Sur le reste de la table, vous pouvez préparer aussi des nouilles vermicelles, ça c'est les toutes petites, toutes fines, tu sais, qui se cassent. Vous les refroidissez bien pour pas qu'elles collent, c'est posé sur la table, et puis vous faites des pickles. Tout le monde achète ses pickles, mais franchement, c'est quand même pas compliqué de faire des pickles. Vous coupez n'importe quel légume ou des oignons rouges, tout ce que vous voulez. Les oignons rouges, c'est chouette parce que ça devient rose après, c'est très très joli. Du radis blanc, vous pouvez assaisonner au curcuma, vous faites ce que vous voulez. Vous coupez vos légumes, on dirait que je vous engueule, mais c'est juste que j'en ai marre que les gens ne fassent pas les trucs eux-mêmes. Ça coûte tellement cher d'acheter des pickles, alors que vous prenez votre carotte, vous la coupez en plein de petites lanières, et puis ensuite, c'est la règle du 1-2-3. Un volume de sucre, 2 volumes de vinaigre, 3 volumes d'eau. Ça, vous arrivez même à le retenir par cœur, même si vous êtes en train de rouler, que vous êtes en bagnole. Retenez 1, 2, 3. Non, mais c'est vrai que je deviens
0: quelle
1: très...
0: agressivité,
1: mais oui, j'agresse.
0: Enfin.
1: Un volume de sucre.

0: soja, c'est toujours les mêmes trucs, de toute façon, la cuisine vietnamienne. Hein. Vous délayez tout ça, vous posez sur la table. Et donc, arrive la partie fun, parce que là, ça va l'air très chiant, mon repas de famille. Partie fun, vous prenez votre assiette, vous trempez votre feuille de riz dans de l'eau. Mais c'est genre un aller-retour.
1: Oui, pas beaucoup, pas trop.
0: Non, pas trop.
1: Sinon, ça
0: devient n'importe quoi.
1: Ça devient nul, ouais.
0: Un aller-retour dans l'eau, vous la posez dans votre assiette. Vous mettez votre petite feuille de laitue dessus. Un peu de nouilles, les toutes fines dont on parlait tout à l'heure. Tout le bordel de pickles que vous avez préparé avec joie. Un peu de sauce et la boulette.
1: Mais il faut enlever la citronnelle.
0: Ouais, alors vraiment, il faut l'enlever. Sinon, c'est pas bon du
1: d'accord.
0: tout. Ouais, mais ça, je suis quand même étonnée que je dois le dire.
1: Non, mais je savais pas.
0: Tu prends pas au sérieux tes auditeurs.
1: C'est ça. Je découvre des trucs, moi. C'est pour ça que
0: ne mangez pas les bâtonnets de citronnelle.
1: Ouais, voilà,
0: c'est un message de santé publique. Et donc, vous avez votre tacos vietnamien, vous l'enroulez et puis vous le mangez.
1: Et le piège, je crois, c'est essayer de trop mettre de trucs, parce qu'après, ça ne roule plus.
0: Oui, mais on serait étonné, comme ça, on peut tirer, si on ne l'a pas trop humidifié, vous pouvez vraiment tirer sur votre feuille de riz pour enfermer tout ça. Ça se colle dans tous les sens. Faites attention à vos doigts. Et puis ensuite, vous avez comme un gros boudin ou une boule, une grosse boule, puis vous croquez dedans. Et c'est super cool, c'est très sain, parce qu'il y a quand même beaucoup de légumes là-dedans. Il n'y a pas beaucoup de gras, à part dans la viande. Et puis en famille, vous passez une heure et demie à faire des boulettes, à faire des tacos de viande vietnamienne, et puis vous avez passer un bon moment à vous raconter par exemple les résultats du foot.
1: Mettons qu'on mange pas de viande ou qu'on mange pas de porc, ça arrive.
0: Tofu, que ça soit un petit peu fun, un glace au soja, vous pouvez le faire cuire, rôtir rapidement, un peu d'huile sésame, c'est toujours cool cette huile de sésame dans la cuisine vietnamienne, ça rappelle aussi la cuisine coréenne, ils font un petit peu tout sauter dans l'huile de sésame. Jamais de sel et de poivre, très rarement, c'est la sauce soja qui sale tout ça. Voilà, c'était ma recette salée.
1: Bah, ça paraît pas si compliqué que ça.
0: Non, c'est hyper simple.
1: Mais il y a quand même du bordel à faire. Et tu disais, le but c'est de bouffer, mais le but c'est aussi d'occuper la famille.
0: Mais oui, parce qu'on a toujours ce moment quand même en soirée. Là, c'est les vacances, les enfants s'ennuient. Moi, j'ai des enfants qui jouent beaucoup aux jeux vidéo et qui sont beaucoup sur leur téléphone parce que c'est comme ça. Ils sont grands, ils font ce qu'ils veulent, mais j'aime bien aussi pouvoir les récupérer un petit peu vers moi. Et puis, la bouffe, c'est un très bon moyen d'occuper ces ados et de pouvoir leur parler entre deux bouchées.

0: Et c'est déjà le moment où on demande à Marie Rally de se casser.
1: Ouais, je dois aller voir ailleurs si j'y suis, j'ai bien compris.
0: Et c'est exactement l'idée, par contre tu reviens la semaine prochaine.
1: Ouais, avec une recette sucrée.
0: Ouais, juste un seul mot pour nous faire envie.
1: Italie.

0: 1, 2, 3, 1, 2, 3, 1, 2, 3. Très pratique la valse pour les personnes qui ne savent compter que jusqu'à 3. Très bien. Est-ce que quelqu'un a une question ?
1: Comment on appelle un hippopotame qui fait du camping ?
0: Ah, alors ça, c'est une bonne question, mais j'ai comme l'impression que ça pourrait être une bonne blague. Alors, par contre, je n'ai pas la réponse. Mais en revanche, je peux vous expliquer pourquoi on trouve du sel dans les Alpes, comme à B, par exemple. Ben oui, parce que le sel, c'est plutôt un truc qui vient de la mer. Alors, comment ça se fait qu'il y en a aussi parfois dans nos montagnes ? Eh bien, il faut voir les Alpes comme un genre de grand gâteau. Un gâteau qui ne se mange pas. Attention, ne venez pas vous plaindre que la grosse voix vous a dit des conneries si vous vous pétez une dent sur un morceau de granit. Bien, donc, les Alpes, c'est comme un gâteau avec plein de couches différentes. Un très vieux gâteau qui a été fabriqué sur des centaines de millions d'années. Or, il y a très longtemps... Et quand je dis très longtemps, c'est il y a très très longtemps, avant les dinosaures, avant même Yann Zitouni, eh bien, à la place des Alpes, il y avait la mer. Une mer chaude et pas très profonde, dans laquelle on trouvait des poissons, des coquillages, tout ça dans de l'eau salée, puisque c'était la mer, quoi. Bon, le soleil était déjà là, bien évidemment, et à cause du soleil, il y avait de l'évaporation. Et l'eau salée, quand elle s'évapore, on le sait maintenant, elle se barre en laissant derrière elle tout le sel. Et ce truc-là d'évaporation a duré pendant quelques millions d'années. Ce qui fait qu'au fond de la mer, il y a eu comme une grande couche de sel qui s'est formée. Et c'est très exactement ce sel que l'on trouve dans nos Alpes. Magnifique, magnifique. Mais elle est passée où, la mer, alors ? Où sont les coquillages ? Où sont les poissons ? Eh bien, la mer, depuis, elle a disparu. Enfin, elle a à moitié disparu, parce qu'il reste le sel. Et même si vous cherchez bien, vous pouvez trouver des fossiles de dents de requin en vous baladant dans les Alpes ou dans le Jura. Incroyable ! Fascinant. J'ai la preuve qu'il y avait la mer avant que les mouvements tectoniques ne compriment et poussent les couches de roches vers le haut pour former le gâteau dont je vous parlais tout à l'heure, à savoir les montagnes que l'on connaît aujourd'hui. Et bien caché au cœur de ces montagnes se trouve donc le sel. Véritable trésor, transmis à travers les âges, rescapé de tous les cataclysmes et des extinctions de masse, présent merveilleux de la nature qui nous est offert afin que nous, on puisse en mettre sur nos frites. Pas trop en mettre non plus, là, sinon c'est trop salé. Mais il y avait une question à la base, une blague.
1: Comment on appelle un hippopotame qui fait du camping ?
0: Eh bien, je ne sais pas.
1: Un corail.
0: Un corail ? T'es sûr qu'un hippo qui campe, c'est un corail ?
1: C'était un hippocampe, pardon, je m'excuse, ma blague, elle était faute.

Gauche, droite, gauche, droite, gauche, droite, gauche, droite. Petite pensée pour toutes les personnes qui commencent leur école de recrue lundi prochain. Bon courage, n'en profitez pas pour commencer à fumer des clopes. Ça, c'est méga con. Par contre, vous allez découvrir des super produits régionaux, charcuterie, fromage, c'est simple. Il suffit de devenir pote avec les Jurassiens, les Valaisans et les Fribourgeois. Voilà, c'est le petit secret pour tenir ces 4 mois d'armée. Cette semaine, Doumami s'achève sur une note salée. Merci aux gens de la Saline et de la Mine de B pour leur accueil. Merci à Florence Alazi pour la musique et à Sandro Lichy pour la technique. La semaine prochaine, Oumami s'attaque au sucre avant qu'il ne s'attaque à nos dents. Ciao !

0: Ainsi se referme le cycle du sel. Ce sel indispensable à la vie de l'homme. Ce sel qui, dissous dans les océans, baigne les deux tiers de la planète. Ce sel qui circule dans nos artères, mais qui irrigue aussi l'industrie moderne. Ce sel que les hommes, depuis des millénaires, s'acharnent à arracher aux flots de la mer ou aux entrailles de la terre. Ce sel que les caravanes transportent à travers les continents et que les navires acheminent d'un port à l'autre. Ce sel omniprésent, si nécessaire à l'humanité qu'il a fini par devenir symbole de spiritualité.
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2: 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Quentin Frey.
3: À Genève, l'accueil parascolaire des enfants laisse à désirer. C'est le rapport rendu ce matin par la Cour des comptes, cet organe indépendant chargé de contrôler l'État et ses entités. Selon elle, le dispositif d'accueil répond globalement aux besoins des familles et des quelques 30 000 élèves inscrits. Mais elle identifie tout de même de nombreuses lacunes, Charlotte Frossard.
4: Oui, tout d'abord des lacunes concernant les horaires d'accueil. Il n'y a pas assez de place pour accueillir les enfants le matin et le mercredi, alors que de nombreux parents en auraient besoin. Autre problème, la plupart des élèves de l'école primaire n'ont pas la possibilité de faire leurs devoirs pendant l'accueil parascolaire par manque d'accompagnement et de locaux adaptés, alors que c'est prévu par la loi. Le taux d'encadrement des élèves est aussi insuffisant. Selon la Cour des comptes, il n'est pas adapté aux besoins du terrain. Et puis on peut ajouter encore des disparités importantes entre les écoles genevoises. La satisfaction des parents est donc très contrastée.
3: Mais alors, comment remédier à ces différents problèmes ?
4: La Cour des comptes a formulé une dizaine de recommandations pour mettre en conformité ces prestations que l'on vient d'évoquer, pour renforcer aussi la collaboration entre les différents acteurs concernés. Des recommandations toutes acceptées par le département de l'instruction publique, mais pas par le GIAP, le groupement intercommunal pour l'accueil parascolaire. Celui-ci répond par exemple qu'il est impossible d'adapter le taux d'encadrement des enfants, tout simplement parce qu'il faudrait recruter des centaines d'employés supplémentaires pour un coût exorbitant. Le GIAP estime aussi que ce n'est pas à lui d'organiser les devoirs pour les élèves durant l'accueil parascolaire, mais que cela incombe au département de l'instruction publique qui, lui, a les moyens d'assurer sa mise en œuvre.
3: Charlotte Frossard en direct de Genève. Bruxelles propose de prolonger d'un an la protection des réfugiés ukrainiens dans l'Union européenne jusqu'en mars 2028. Mais la Commission ajoute une clause, elle veut désormais en exclure les hommes en âge de combattre. Ce statut permet à plus de 4 400 000 Ukrainiens de séjourner, de travailler et d'accéder à des aides dans l'Union européenne. Mais certains pays de l'Union commencent à montrer des signes d'impatience face à ce conflit sans issue évidente. Et les recherches s'intensifient au Venezuela presque deux jours après un double séisme qui a dévasté une partie du pays. Le bilan provisoire fait état d'au moins 235 morts et de plus de 4300 blessés. Des immeubles se sont effondrés, des habitants sont encore coincés sous les décombres et l'aide internationale commence à arriver. Parmi les renforts, la chaîne suisse de secours qui doit arriver aujourd'hui à Caracas. Et pour son chef d'engagement, Sébastien Huxter, c'est une course contre la montre qui commence maintenant.
5: On connaît une fenêtre d'à peu près trois jours où c'est la probabilité, elle est élevée de pouvoir sauver des gens vivants. Et c'est pour ça qu'on se dépêche. Alors il y a chaque minute, si on veut, qui compte. On part avec une équipe de 80 personnes. On a 8 chiens avec nous et à peu près 18 tonnes de matériel. Et ça nous permet de travailler pendant à peu près 10 jours et de travailler sur deux sites en parallèle pendant 24 heures avec des relèves.
3: Des propos recueillis par Anouk Henry. Prison à vie pour l'auteur de l'attaque du marché de Noël de Magdebourg. La justice allemande a rendu son verdict ce matin. Elle a reconnu la particulière gravité de la faute. Un Saoudien, Taleb Jawad al-Abdulmozen, avait foncé en voiture bélier sur la foule fin 2024. Il avait tué 6 personnes et en avait blessé plus de 300. Et l'Europe frappée de plein fouet par la canicule, des records de chaleur un peu partout, mais aussi malheureusement des victimes. En Espagne, ce sont au moins 212 décès qui sont attribués à la chaleur. En France, 55 personnes se sont noyées. Et cette recommandation lancée aujourd'hui par le ministre de l'Intérieur, Laurent Nunez, finit la vente et la consommation d'alcool dans l'espace public. Puis des records de température qui tombent un peu partout. En Suisse, on a enregistré 38 degrés à Bâle hier, du jamais vu en juin depuis 1947. La Suisse qui fond donc sous la canicule. Et là, vous vous dites, ne serait-ce pas la météo idéale pour un sorbet ou un cornet de glace? La théorie voudrait que les vendeurs de glace se frottent les mains dès que les birks, chapeaux et lunettes de soleil sont sortis. Mais les files d'attente s'allongent-elles vraiment lorsque le thermomètre s'emballe? Elio Sotas s'est rendu cette semaine chez un glacier au bord du lac à Lausanne pour vérifier.
1: Rares sont ceux qui osent fouler le béton brûlant sous les 34 degrés de cette fin d'après-midi. Les gens se réfugient à l'ombre et prennent d'assaut les zones de baignade. Mais devant le stand de glace de Clément, les passants ne se bousculent pas pour commander un cornet stracciatella caramel.
6: Malheureusement, ça fond très vite, je pense. Et je pense qu'ils préfèrent aller se baigner, vraiment profiter du lac et ensuite le soir ressortir tranquillement pour venir prendre une glace, une crêpe ou des choses comme ça. Ouais.
1: Quelques minutes suffisent pourtant pour voir finalement apparaître les clients. À l'image de cette famille venue se rafraîchir après avoir pédalé sur le lac.
7: Et toi, tu prends quoi ? On a d'abord loué un pédalo là, pendant 2 heures et puis une petite glace avant d'aller se baigner.
8: Ça fait du bien.
7: Ça fait du bien,
8: avec ces chaleurs.
7: Ouais, oh là là, oui, c'est terrible. Ouais.
8: On fond autant que les glaces finalement.
7: Oui, finalement, oui. Mais on va aller se rafraîchir, c'est pas souci.
8: Elle est bonne cette glace ?
9: Oui.
8: Elle est à quoi ?
9: Vanille.
1: D'autres ont été plus téméraires sur le choix des parfums.
10: Patate bleue.
11: Cannelle.
12: Au chocolat.
13: Moi j'ai pris au cookie, elle était délicieuse.
1: La canicule devra encore durer quelques jours, alors prévoyez de la place dans le congélateur pour stocker de quoi survivre à la chaleur.
3: Et voilà, c'était un reportage d'Elio Sotas. Et la Suisse romande, encore en alerte canicule, degré 4 aujourd'hui. La situation qui pourrait donc durer jusqu'à lundi, comme on vient de l'entendre. Un temps bien ensoleillé et chaud aujourd'hui, avec jusqu'à 35 degrés au plus fort de l'après-midi. Pour atteindre le 0 degré, il faudra grimper à 4500 mètres d'altitude tout de même. Quelques cumulus pourraient se former en montagne, avec même quelques orages isolés, surtout dans les Alpes.
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2: Bonjour tout le monde, c'est Blaise. Je vous fais un vocal parce que je suis actuellement en pleine nature avec Gentil Chasson. Ça va, Gentil?
3: Chut.
2: Oui, alors on doit pas faire trop de bruit parce qu'on surveille un loup.
3: Il a déjà bouffé 5 vaches.
2: Voilà, donc Gentil a été mandaté illégalement par un agriculteur pour...
3: Chut.
2: Oui, ok, chut, mais tu m'avais promis que je pourrais un peu poser des questions pendant la nuit.
3: Ok, mais alors une question par-ci, par-là. Hein.
2: Ok, je peux en poser une maintenant?
3: Non.
2: Ok. Et maintenant?
3: Oui.
2: Super. Est-ce que tu penses que ce serait chou d'appeler un loup loulou?
3: Oui, oui, c'est très chou, oui.
2: Ah, tu vois?
3: C'est comme si on appelait un lynx, lynx, en somme.
2: Exact.
3: C'est génial.
2: Mais oui.
3: Ou une mante religieuse, mante religieuse.
2: Voilà, on a compris le...
3: Ou encore un gobe mouche à collier rond.
2: Oui, c'est bon.
3: Oui, pas trop fort, tu vas faire fuir loulou.
2: Pardon.
3: Loulou, le loup chou.
2: Oui, oui.
3: Tu penses qu'il aime les loukoum, puis qu'il est doux, puis qu'il habite à Soumoulou?
2: Je sais pas.
3: Loulou, le loup chou à loukoum à Soumoulou.
2: Stop.
3: Ok.
2: Ça existe, Soumoulou?
3: Oui, dans les Pyrénées.
2: Oh, c'est pire chou.
3: Soumoulou.
2: Loulou à Soumoulou.
3: Coucou, loulou.
2: Coucou,
3: loulou. Plou, plou, plou.
4: C'était le vocal de Blaise, dont la vie est quand même immensément zinzin.
5: On dit pas zinzine.
6: Non, on dit pas zinzine, mais on dit sou.

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3: Sérieux ?
4: Mes amis, est-ce que vous allez au restaurant ?
5: Ah oui.
4: Me coupez pas, on va pas s'en sortir. Le site d'actualité Watson vient de publier un sondage qui révèle les habitudes des Suisses quand ils vont au restaurant. Et ça, ça m'intéresse. Parce que je me sens concerné. Je suis vraiment un type qui va au resto parce que j'aime manger, parce que je suis français d'origine et parce que j'ai compris que pour avoir du plaisir à bientôt 40 ans, valait mieux miser sur le fait de manger un os à moelle que de se faire sucer. Voilà. Le premier chiffre de ce sondage qui fait mal au cœur, c'est que 1000 restaurants ont fermé en 2025. Mais autant vous dire que c'était pas des gigatacos, hein. Pardon pour les tacos, mais je comprends pas l'engouement. Vous avez déjà eu un devant vous ? On dirait un colis Zalando mal emballé.
5: C'est clair.
4: Un des problèmes qui revient souvent pour expliquer cette hécatombe, c'est qu'il serait très compliqué d'engager du personnel qualifié. Et honnêtement, j'y crois. Voilà, en France, c'est pareil. Combien de fois j'ai croisé des serveurs à Paris qui s'en foutaient en avouant un demi-mot que de toute façon, eux, ce qu'ils voulaient, c'est être comédien. Mais tu joues déjà mal le serveur, tu vois ? Et en plus, après, vous regardez des films et vous vous dites que certains comédiens, il ferait mieux d'être serveur. Mais je voudrais pas tout mettre non plus sur le dos du personnel parce que je suis aussi tombé sur des patrons qui donnent envie d'appeler la police du commerce. Alors, il y a des patrons qui sont nuls. Je veux dire, c'est pas pour rien qu'il y a eu 16 saisons de cauchemars en cuisine. Alors, au début, Etchebest, moi, je le trouvais dur avec les patrons de resto. Mais maintenant, quand j'en vois certains, j'aimerais qu'ils les tapent. Les types qui disent, j'ai toujours rêvé d'avoir mon restaurant parce que, comme Obélix, bah, je suis tombé dans la marmite quand j'étais petit. Mais t'as un menu avec 75 plats au choix qui vont du croque-monsieur au sushi en passant par la pizza à la raclette. Si t'es tombé dans la marmite, c'est la tête la première, Joël Rebucon. Mais bref, parlons des chiffres de ce sondage sur les habitudes des Suisses au resto. Première question posée, lors du choix d'un restaurant, quel critère compte le plus pour vous ? Et l'écrasante majorité a répondu la qualité de la nourriture. Normal, c'est bien. Puis ensuite, viennent la qualité du service, le prix, etc. Et tout à la fin, l'originalité du concept. Et à voir ce qui ouvre partout, je pensais que c'était un critère beaucoup plus important. Les concepts, les bars à fromage, les « ici on fait que des tartines », les restaurants qui font le menu à l'envers, les innombrables restos qui font des triples smash burgers qui ont finalement la même épaisseur qu'un burger pas écrasé, les petits plats partagés qui ont une addition qui est pas petite à partager, les les repas meurtres et mystères. Tout du long on te dit mais qui est le meurtrier alors que toi tu regardes ton assiette et tu dis mais où est passé mon argent. Surtout que là-bas les serveurs ils sont vraiment comédiens. Oui, Instagram a ravagé la restauration. On veut plus te vendre de la cuisine mais une expérience. Le mois dernier je suis allé sur le site d'un resto pour réserver et j'ai lu ici on ne mange pas, on vit, on danse, on chante. On se laisse porter par la Méditerranée. Nous sommes de ces fieffés, poètes du menu, nostalgiques et passionnés, qui décrivent un plat comme on récite du Neruda. Mais ils ont commencé par « ici, on mange pas ». Bref, tu mets ta plus belle robe de bohémienne pour danser sur du Césaria Evora, tu rentres dans le resto et là on te dit « ah mais si vous avez pas réservé, ça va être compliqué hein !» Putain, on t'a vendu la Méditerranée, tu te retrouves avec la rigueur de l'Allemagne de l'Est. Autre question posée par Watson, dans quelle situation allez-vous le plus souvent au restaurant ? Et la majorité des gens ont répondu « pour des rencontres sociales ». Rencontres sociales, quel bel euphémisme qui veut en fait dire « pour ne pas boire tout seul ». Voilà. Mais au moins ils disent quelque chose, parce qu'à la question « où allez-vous le plus souvent au restaurant ?», il y a quand même 2% des gens qui ont dit « je sais pas ». Mais c'est des enfants de 7 ans qui ont été interrogés. Je sais pas où je vais. Effet sociologique intéressant, la moitié des Suisses disent retourner assez souvent dans le même restaurant. Et j'aime bien cette info parce que ça veut dire qu'on adore être considéré comme un habitué. Ouais. Vous voyez ce plaisir qu'on ressent lorsqu'on entre dans un établissement et que le patron dit, comme d'habitude, oh là là, qu'est-ce qu'on se sent privilégié. Tu sais, on regarde discrètement autour de nous pour être sûr que les autres clients, ils aient bien remarqué qu'on était spécial. On se sent portant. Puis, le patron pose enfin ce que tu prends, comme d'habitude. Tes 3 décis de rigard avec pas trop d'eau parce que tu l'aimes trouble. Voilà. Et là, il y a quand même une petite honte qui s'installe. Ouais. T'es passé de star du restaurant à l'ivrogne notoire. T'es devenu ce plan cul sans orgueil qu'on appelle à 3h du mat parce qu'on sait qu'il vient quand même. Ouais. Alors, je précise quand même que ce sondage a été fait dans toute la Suisse. Hein. On apprend donc que, contrairement à ce qu'on pourrait penser, les Suisses allemands vont plus souvent au restaurant le soir, alors que les romans, c'est le midi.
5: D'accord. Bon.
4: Après, le soir, pour les Suisses allemands, c'est 17h, donc est-ce que ça compte ? Et la question qui est sûrement la plus intéressante pour moi, c'est comment décririez-vous votre attitude en tant que client ? Et la majorité des Suisses ont répondu plutôt tolérant. Et quand même, attention, parce que la tolérance, c'est bien, mais ça peut se transformer en manque d'exigence, ce qui tire pas la gastronomie vers le haut. Un de mes premiers restos en Suisse, moi, j'ai commandé du poulet. Le poulet était à moitié cru.
3: Oh.
4: J'ai dit au serveur, je sais pas si c'est votre concept, mais je miserai pas sur le tartare de poulet. Sa réponse... Ah oui, bah c'est la cinquième fois que je le remarque aujourd'hui, mais les clients ne se sont pas plaints. Je devrais peut-être en parler au cuistot, mais j'ose pas. Mais il y a tout qui est suisse dans cette phrase. Alors j'aime toutes les religions, mais au resto, pardon, le protestantisme, ça pose plus de problèmes que les minarets. Hein. Et une fois le repas terminé, le serveur a quand même fait la moue parce que j'ai pas laissé de pourboire. En même temps, il me semble pas avoir commandé une salmonellose, tu vois. Alors... Que ce soit près de chez vous ou plus loin, allez manger au restaurant. Faites vivre les restaurateurs. Donnez des pourboires quand vous êtes content. Faites-leur des remarques poliment s'il le faut. Soyez curieux ou retournez dans votre shtam avec vos amis. Faites vivre ce métier qui en a bien besoin. Et en plus, c'est quand même bien pratique pour pas boire tout seul.
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2: Vous ai-je déjà parlé de Jérôme, mon copain cafard? Oui, hein? Bon, très bien. Alors parlons plutôt de Turritopsis dornii. Également connu sous le nom de méduse immortelle. Oh, je vous vois venir. La grosse voix va de nouveau bien se foutre de notre gueule en inventant une histoire de poulpe extraterrestre ayant débarqué sur la planète Terre il y a de ça 600 millions d'années, hein? Pourquoi pas, hein? Des poulpes équipées de toutes petites télécommandes permettant de contrôler à distance les méduses qui peuplaient déjà nos océans et qui, grâce à l'aide des poulpes aliens, sont devenues immortelles, ce qui leur a permis de régner sur la planète tout entière. Évidemment, mais oui, mais rappelez-vous de vos cours d'histoire, la fameuse période que l'on nomme l'âge des méduses immortelles. Tout le monde sait ça, le roi Médusos Ier, la reine Chamallow Calamar et leur fils, le prince John Stewart. Ah, quel bel exemple de société basée sur le respect mutuel que celle proposée par les méduses immortelles. Tout le monde était accepté tel qu'il était, quel que soit le nombre de ses tentacules. Sans parler des exceptionnels banquets organisés chaque année en l'honneur des poulpes extraterrestres. Toutes les méduses du monde étaient conviées, mais attention, elles devaient venir déguisées, sous peine de se faire exécuter sous le champ et de se voir refuser l'entrée à la fête. Que de beaux moments de rigolade ce furent, non? Eh ben non. Mais non, parce que la grosse voix ne va pas se permettre de vous faire perdre votre temps à vous raconter de telles salades. Non! Les méduses immortelles, c'est un vrai truc très sérieux. Ça existe! Et vous en aurez la preuve demain dans les mystères de l'univers.

0: Ding, ding, bon.
1: Que sont-ils devenus ?
2: Quasi 40 ans d'âge, on peut parler vraiment d'un hit du passé. Je vous ramène à l'été 1987 avec le groupe Raft et sa chanson sur laquelle il n'y a qu'à danser.
3: Il y a qu'à danser.
2: Palapapé, ouais, 1987. On savait pas encore bien ce que c'était qu'un tube de l'été, puisque c'est seulement 2 ans plus tard que va réellement germer le concept avec la Lambada. Mais en 87, on était encore innocents, on n'avait pas de sponsor pour nous dire ce qu'il fallait écouter avec de l'Orangina. On y allait au feeling, bah oui, parce que 87, Christelle, c'était l'insouciance.
4: Ah ouais.
2: C'était mon père qui me demandait de tenir le volant de l'Opel Kadett familial pendant qu'il s'allumait une clope, la fenêtre fermée, alors que j'avais même pas l'âge de monter devant. True story, hein. C'est le début de la construction du tunnel sous la Manche, c'est la naissance de M6, la privatisation de TF1, c'est la première conférence mondiale sur le sida, c'est Neuchâtel Xamax qui devient champion de Suisse pour la première fois de son histoire, c'est Steffi Graf et Ivan Lendl à Roland-Garros alors que le petit Novak Djokovic pousse ses premiers cris, c'est l'inauguration de la gare de Genève Aéroport, c'est la première diffusion de MacGyver chez nous.
4: Trop bien.
2: Et c'est la sortie quand même au cinéma de Dirty Dancing parce qu'on ne laisse pas bébé dans un coin.
5: Non, tu n'as pas besoin de courir le monde après ton destin comme un cheval sauvage.
4: Mais oui.
2: Et c'est donc le carton 1987 pour le groupe Raft, duo alsacien. Christian Fougeron, chanteur-guitariste, et Pierre Schotte, bassiste, qui se rencontrent au milieu des années 70 et ils font partie de la scène rock qui était très active à l'époque à Strasbourg. Et ils forment d'abord le groupe The Drinks, qui passe complètement inaperçu, mais heureusement, Internet regorge d'archives insolites et inutiles. Je vous ai donc retrouvé un de leurs titres de l'époque qui date donc du début des années 80.

Eh oui, comment faire croire que tu es anglais quand tu viens de Strasbourg en forçant l'accent un peu trop, voilà. D'ailleurs, plus reggae que rock hein, comme titre, et même si ça n'a pas super bien marché, bah, ça n'empêche pas de faire des concerts à Paris, à Londres, à Amsterdam ou à Bruxelles pour le groupe The Drinks. Et c'est justement en rentrant d'un de ces concerts que Christian Fougeron prend le bus à l'aéroport d'Orly pour rejoindre Paris. Fatigué de son concert et de son vol, il s'endort et il est réveillé soudainement par une ambulance qui double le bus à pleine vitesse, toutes sirènes hurlantes, et il rentre chez lui avec en tête le pimpon de l'ambulance. Et pour se le sortir de la tête, bah, il brode une mélodie autour. Et ça donne la mélodie de Yaka Danser. Il propose à son acolyte Pierre Schott d'en faire une chanson. Il décide de changer de nom de groupe. Il s'appelle Raft, comme Raft le bateau. Voilà. Et ça devient un des tubes de l'été 1987. Numéro 2 du top 50 quand même pendant plusieurs semaines. Et plus de 600 000 exemplaires vendus. Eh ouais. Raft, Yaka Danser sur RTS Couleur 3. Le 19 juin 2026 à 7h22, même en 87, c'est jamais passé.

C'était l'un des tubes de l'été, le groupe Raft avec Yaka Danser. Et la trompette, là, c'est quelqu'un du groupe Niagara, si jamais, qui joue. Et sous ces airs de petits refrains légers, Christelle, bah en fait, les paroles sont pas si connes. Et surtout, elles sont encore un peu d'actualité, malheureusement, puisque ça parle de la Nouvelle-Calédonie et de la situation qui était très tendue là-bas à l'époque. Il y avait de violents affrontements entre les indépendantistes kanaks et les loyalistes. Ça raconte comment la France se raccroche toujours à son passé colonialiste, sans vraiment le dire. Ça dénonce le racisme et le fanatisme religieux. Eh oui, ça peut être un tube de l'été et dénoncé. Et après ça, après ce gros hit, Raft en a enchaîné avec un deuxième, qui s'appelait « Femme du Congo ».

0: Après, par contre, bah, plus de nouvelles. Non, fini. Christian Fougeron et Pierre Schott se séparent dans les années 90. Chacun ont sorti ensuite des albums solo qui sont restés nettement plus confidentiels. Et puis après, évidemment, bah, il y a eu la vague de la nostalgie, hein, la tournée RFM Partie 80.
1: Voilà.
0: Mais avec Christian Fougeron tout seul, Pierre Schott, lui, il a complètement tourné la page de Raft. Il est retourné à faire du rock, il est ingénieur du son aussi et il continue de sortir des albums. Le dernier est même sorti au mois de février.
1: Ah bon? Et t'as un extrait justement?
0: Non, j'en ai pas, parce qu'il faut pas déconner non plus. Et non, ce qui est intéressant, c'est que Pierre Schott, il a récemment dit dans une interview, bon, c'était sur France 3 Alsace, mais il l'a quand même dit, j'étais loin de me douter que Y'a qu'à danser serait un tel succès et que les thèmes abordés seraient toujours d'actualité. Je sais pas si je dois me réjouir ou me lamenter. Je crois que c'est un peu des deux.

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1: Aujourd'hui, Hugo Frey.
2: C'est du tout frais, il est encore chaud.
1: Né le 18 août 1929 à Neuilly-sur-Seine, Hugo Frey est un chanteur français connu pour ses vieux tubes tels que Santiano, Stewball ou encore Adieu Monsieur le Professeur.
3: C'est comme ça que les Autrichiennes disent adieu.
1: C'est aussi depuis 2023 le plus vieux chanteur francophone encore en activité. Du coup, comme c'est une personne très âgée qui supporte mal la chaleur, il est préférable de conserver Hugues au frais.
4: Viens me le dire ici qu'il n'est pas frais.
5: Mais oui, je viens, ne me gênez.
1: Fils de George Fresh, un rappeur new-yorkais, et de Micheline Frigo, une femme psychorigide, Hugo Frey passe une enfance heureuse à Neuilly-sur-Seine avant que ses parents ne déménagent pour la campagne. Là-bas, il se lie d'amitié avec une jument nommée Gaufrette et il la monte tous les jours pour gambader dans la nature. D'ailleurs, pour faire avancer sa jument, Hugues n'a qu'à lui lancer un petit « Hu, Gaufrette ». Mais à son adolescence, Hugues se rend compte de sa beauté physique et il file à Monaco dans le seul et unique but de séduire la princesse de la principauté. Évidemment, il parvient à ses fins et il s'installe dans le palais du Rocher. Une existence oisive et peu onéreuse, puisque Hugues a longtemps vécu aux frais de la princesse. Il finit par la quitter et se lance dans la maroquinerie de luxe et la cordonnerie. Et en 1970, c'est le succès. Hugo Frey invente les bottines Hugues, qui, contrairement à leur patronyme, tiennent vos pieds au chaud.
6: Oh, qu'est-ce que c'était drôle, bravo!
1: Petit fun fact avant de se quitter. Quand il était en prison, M. Offray recevait la visite quotidienne d'un câlineur qui se baladait avec une pancarte sur laquelle était écrit

0: 13h. Pierre-Étienne Joie.
1: 25 équipes internationales d'aide seront à l'œuvre au Venezuela. Deux tiers d'entre elles sont actives dans la recherche de rescapés. Le reste est constitué de responsables médicaux. Un millier de sauveteurs s'affairent. D'autres vont arriver. L'ONU a injecté 15 millions de francs depuis son fonds urgent. Le double séisme a fait au moins 235 morts selon un dernier bilan. Et selon l'OMS, le nombre de victimes va continuer à augmenter. Un responsable régional s'attend à des centaines de tués et des milliers de blessés au moins. La chaîne du bonheur lance un appel à la solidarité après le tremblement de terre survenu au Venezuela. Vous pouvez faire vos dons sur le site bonheur.ch. L'Europe, frappée de plein fouet par la canicule, des records de chaleur un peu partout, mais aussi des victimes. En Espagne, ce sont au moins 212 décès qui sont attribués à la chaleur. En France, 55 personnes se sont noyées depuis le début de l'épisode. La France, où la vente et la consommation d'alcool dans l'espace public sont désormais interdites. À Paris, la marche des fiertés est prévue ce samedi est reportée. Le festival Solidays annulé. Les Pays-Bas lancent une alerte rouge inédite avec 40 degrés attendus. En Suisse, on a enregistré 38 degrés à Bâle hier, du jamais vu en juin depuis 1947. Le Conseil fédéral a achevé sa traditionnelle course d'école estivale de deux jours. Emmenée par le président de la Confédération, Guy Parmelin, les sept sages ont notamment effectué une croisière sur le Rhône. Durant cette excursion, le gouvernement a notamment été informé des avancées des travaux de la troisième correction du Rhône, le plus grand projet de protection contre les crues de Suisse. Le Conseil fédéral a ensuite rencontré les autorités du canton de Vaud et de la commune d'Aigle. Il s'agissait de la septième excursion menée lors de la présidence d'un conseiller fédéral vaudois. La tradition remonte à 1957. Fribourg veut investir massivement dans son patrimoine immobilier. Le Grand Conseil a voté un crédit de 150 millions de francs sur 6 ans pour assainir les bâtiments de l'État. Environ 660 sites, dont beaucoup sont de véritables passoires énergétiques. 38 bâtiments sont considérés comme prioritaires. Ils seront rénovés entre 2026 et 2031, dont des bâtiments de l'Université de Fribourg et le Collège du Sud à Bulle. Prison à vie pour l'auteur de l'attaque au marché de Noël de Magdebourg en Allemagne. La justice a rendu son verdict. Un Saoudien avait foncé en voiture bélier sur la foule fin 2024. Il avait tué 6 personnes et en avait blessé plus de 300. Le tribunal de Magdebourg a reconnu la particulière gravité de la faute, d'où la réclusion criminelle à perpétuité. L'évacuation du détroit d'Ormuz mise sur pause. Une décision de l'Organisation Maritime Internationale après une attaque hier qui visait un navire qui avait emprunté le passage en dehors du cadre du dispositif. Attaque attribuée à l'Iran par des médias américains. Cette opération doit libérer 11 000 marins bloqués dans le détroit depuis plusieurs semaines. Tennis, Stan Wawrinka peut s'attendre à souffrir au premier tour à Wimbledon. Le tirage au sort lui a réservé un adversaire redoutable sur gazon, Matteo Berrettini, 49e mondial. Le Vaudois de 41 ans, invité par les organisateurs, n'a encore jamais affronté l'Italien. Celui-ci avait atteint la finale sur l'herbe londonienne en 2021, avec une défaite face à Novak Djokovic, et il s'était hissé au 6e rang mondial en 2022. La météo, beau, chaud, 35 à 38 degrés.
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0: Pierre-Étienne Joie.
2: Les deux tiers de la France, l'Allemagne, les Pays-Bas, la Hongrie, la Suisse aussi. 150 millions d'Européens affrontent un vendredi suffocant avec plus de 35 degrés. Cette vague de chaleur s'étend à l'est du continent. Les températures maximales devraient dépasser 30 degrés pour plus de 420 millions d'habitants en Europe, hors Turquie, soit environ 7 sur 10. Des records de température ont sauté en Grande-Bretagne, en Espagne, en France ou en Suisse. Depuis minuit, une alerte rouge à la chaleur extrême est en vigueur. Dans une grande partie des Pays-Bas, la plupart des écoles ont fermé. Les recherches s'intensifient au Venezuela presque deux jours après un double séisme qui a dévasté une partie du pays. Le bilan provisoire fait état d'au moins 235 morts et plus de 4300 blessés. Des immeubles se sont effondrés, des habitants sont encore coincés sous les décombres. L'aide internationale commence à arriver. Parmi les renforts, la chaîne suisse de secours qui doit arriver tout à l'heure à Caracas. La chaîne du bonheur, elle, lance un appel à la solidarité. Vos dons peuvent être annoncés sur le site bonheur.ch. À Genève, la Cour des comptes s'est penchée pour la première fois sur l'accueil parascolaire, un dispositif sous tension en raison de la forte croissance des enfants inscrits. Cette prestation est globalement appréciée, mais des améliorations sont possibles, notamment en matière d'encadrement et de locaux. 11 recommandations ont été émises. Genève est le seul canton à offrir un accueil parascolaire universel. Inscrit dans la Constitution, ce système dépend des communes. Les députés fribourgeois ont rejeté deux motions qui visaient à encourager le recours au transport public dans le canton. Les retraités ne bénéficieront pas de la gratuité de leur usage et les communes ne mettront pas à disposition deux cartes journalières cantonales de deuxième classe à 5 francs par jour. La Crimée, annexée par la Russie, a été placée en situation d'urgence au niveau régional. Un régime pour faire face aux conséquences des récentes frappes ukrainiennes ayant causé de graves pénuries de carburant et d'électricité. Tennis, Stan Wawrinka tirera sa révérence le 19 décembre à Genève. Le Vaudois de 41 ans participera à une exhibition qui réunira également Roger Federer, Andy Murray et Gaël Monfils. L'événement sera retransmis en direct sur les trois chaînes TV de la SSR. C'est donc bien en Suisse que Stan Wawrinka fera ses adieux un peu plus d'un mois après des Swiss Indoors de Bâle qui constitueront sa dernière apparition en compétition sur le territoire helvétique. Stan Wawrinka qui affrontera un adversaire redoutable sur le gazon, Matteo Berrettini, 49e mondial dans quelques jours à Wimbledon. Le Vaudois n'a encore jamais affronté l'Italien. Berrettini avait atteint la finale de Wimbledon en 2021. Et chez les dames, pour son premier match en simple depuis près de 4 ans, l'ex numéro 1 mondial Serena Williams affrontera l'Australienne Maya Joint, 53e mondial au premier tour de Wimbledon. À 44 ans, l'Américaine qui n'a plus joué un match de simple depuis sa défaite au troisième tour de l'US Open 2022, et n'a disputé que deux matchs de double depuis son retour sur les circuits début juin. Le trafic ferroviaire était complètement interrompu en début d'après-midi en gare de Lausanne. En cause, une absence de tension en raison de dérangements aux installations ferroviaires. Les restrictions doivent durer jusqu'à 14h30 environ. Des retards et des suppressions à prévoir. La Suisse romande encore en alerte canicule 4 aujourd'hui. La situation qui pourrait durer jusqu'à lundi. Donc un temps bien ensoleillé et chaud avec jusqu'à 35 degrés. Au plus chaud dans l'après-midi. Pour atteindre le 0 degré, il faudra grimper à 4500 mètres d'altitude.
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1: Des débuts en 2019 avec un premier EP nourri de néo-soul et d'indie, Erykah Badu et Bad Bad Not Good en tête, Bina prend son temps et entre sérieusement dans le game en 2024 avec son album Chaos in Her Name. Aujourd'hui, c'est en train d'arriver pour la sud-londonienne une mini-tournée sold out avec Little Sims, des comparaisons avec Dutchy, des louanges partout et un nouveau single qui claque carrément. Le propos de Zombies est simplissime. On sait que ça sonne faux, mais on continue. Travailler, dépenser, être sur les réseaux, c'est uniquement le théâtre du capitalisme que l'on joue. Nouveau repérage sur Couleur 3, c'est Bina avec Zombies.
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0: 14h.
1: Pierre-Étienne Joie.
2: Séisme au Venezuela. Le bilan s'alourdit à 589 morts et plus de 3000 blessés. Des équipes de sauvetage venues d'au moins 17 pays, dont la Suisse, sont en cours de déploiement au Venezuela pour participer aux recherches de survivants. Après ces deux violents séismes qui ont dévasté le pays, leur acheminement constitue la priorité absolue, a déclaré le Bureau de coordination des affaires humanitaires de l'ONU. Au total, 25 équipes sont en cours de déploiement, dont 17 équipes internationales de recherche et de sauvetage en milieu urbain, 8 équipes médicales d'urgence pour un total d'environ 1000 secouristes. La chaîne du bonheur lance un appel à la solidarité après le tremblement de terre. Vous pouvez faire vos dons sur le site bonheur.ch. Et un autre séisme, cette fois-ci de magnitude 6,7, s'est produit dernièrement au large des côtes du sud des Philippines, moins de 3 semaines après un violent tremblement de terre dans la même région qui avait fait plus de 80 morts. Le séisme est survenu à une profondeur de 65 km, à 21 km de la ville de Sarangani, sur l'île de Mindanao. Aucune alerte au tsunami n'a été émise dans l'immédiat. Un conseiller d'État sous examen au Tessin, Claudio Zalli de la Lega, serait intervenu dans le cas d'un adolescent de 14 ans placé en détention, dont il connaît la mère. La commission de contrôle de gestion du Grand Conseil tessinois examine l'affaire. La commission peut convoquer les personnes concernées, y compris le conseiller d'État Claudio Zalli lui-même. Il connaîtrait personnellement l'adolescent incarcéré et donc sa mère. Des collaborateurs de Télébilingue ont mené une marche funèbre autour de la place fédérale à Berne. Ils dénoncent la décision de l'Ofcom de retirer sa concession à la chaîne régionale biennoise. Cette cérémonie de deuil a été une nouvelle fois l'occasion pour les collaborateurs de Télébilingue de dire qu'ils ne comprenaient pas pourquoi un média régional qui est ancré dans la région depuis 27 ans a perdu sa concession. Les manifestants ont souligné que cette action symbolique s'adressait au conseiller fédéral Albert Rusty, chef du DETEC, dont dépend l'Office fédéral de la communication. L'ONU s'alarme du nombre de décès attribués à la police de l'immigration américaine, l'ICE, près de 20 en 6 mois. À Genève, le haut-commissaire aux droits de l'homme Volker Türk a demandé des investigations rapides, indépendantes. L'année dernière, 33 personnes étaient décédées alors qu'elles étaient détenues par ICE, 3 fois plus qu'en 2024. Les responsables de violations de la loi doivent être poursuivis. Plus de 60 000 personnes sont retenues par ICE contre environ 40 000 début 2025. D'ici à la fin de l'année, le nombre pourrait atteindre jusqu'à 90 000 individus, selon l'ONU. Le trafic ferroviaire a été complètement interrompu à la mi-journée en gare de Lausanne. Il devrait le rester jusqu'en milieu d'après-midi en cause d'une absence de tension en raison d'un dérangement aux installations ferroviaires. Cela a créé un dérangement impliquant l'arrêt complet de la circulation des trains. Les travaux de réparation sont en cours. Les CFF précisent que les trains grande ligne Genève, Lausanne et Bienne, Lausanne terminent leur course à Renan. Sur la ligne du plateau, les trains terminent leur course à Palézieux et Fribourg. Sur la ligne du Simplon, les trains rebroussent à Vevey, des suppressions ont également lieu en trafic régional. La météo, généralement ensoleillée et très chaud, vous l'aurez remarqué, quelques orages cet après-midi, surtout dans les Alpes et l'ouest du Jura, localement possible aussi sur le plateau. 35 degrés, samedi 34 à 38, dimanche assez ensoleillé et lourd, 33 à 36 en pleine.
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0: 16h. Pierre-Étienne Joie.
1: Attouchement sur des fillettes à hiver dans les bains, un suspect a été interpellé. L'enquête menée par la police vaudoise a permis d'identifier l'auteur présumé. Des faits avérés en avril et en mai, respectivement dans un commerce et à la bibliothèque communale. L'individu a été arrêté. Le ministère public a demandé son placement en détention provisoire. L'homme de 41 ans habite dans le nord vaudois. Il était interpellé à son domicile. Le ministère public a ouvert une instruction pénale. Les records de température de hier en Suisse sont battus. La station de mesure à Bâle-la-Biningen a enregistré 38,8 degrés peu avant 15h ce vendredi. C'est non seulement un record pour le mois de juin, le mercure avait atteint 38 hier, mais aussi un record absolu pour cette station de mesure, indique Météo Suisse. L'ancien record de 38,6 remontait à 2003. Les deux réacteurs nucléaires de Betznau dans le canton d'Argovie, refroidis par les eaux de l'Arc, ont été mis hors service. Cette mesure vise à éviter un réchauffement excessif des eaux de la rivière. La puissance des deux réacteurs avait déjà été réduite mardi pour atteindre finalement 50%. L'Arc a atteint pour la première fois 25 degrés hier après un brassage complet de l'eau de refroidissement. Dans le canton de Berne, environ 16 000 poissons ont déjà été sauvés depuis le début de l'été dans des cours d'eau en voie d'assèchement. En raison de la sécheresse, les poissons ont été récupérés dans des ruisseaux sur une longueur totale de 27 km. Ils ont ensuite été relâchés dans des tronçons appropriés du même bassin. Le canton de Berne appelle la population à faire preuve d'une attention particulière envers les poissons de l'Arc et des ruisseaux. En raison des températures de l'eau trop élevées, des débits trop faibles, les animaux souffrent de stress thermique. L'Ukraine et la Russie ont procédé à un nouvel échange de prisonniers de guerre impliquant 160 personnes dans chaque camp. Des militaires russes rapatriés depuis le territoire contrôlé par le régime de Kiev. En échange, les prisonniers de guerre des forces armées ukrainiennes ont été remis. Les échanges de prisonniers sont l'un des derniers domaines de coopération entre la Russie et l'Ukraine et le seul résultat tangible des négociations entre les deux pays. Bruxelles propose de prolonger d'un an la protection des réfugiés ukrainiens dans l'Union européenne jusqu'en mars 2028. Mais la Commission ajoute une clause, elle veut désormais en exclure les hommes en âge de combattre. Ce statut permet à plus de 4 400 000 Ukrainiens de séjourner, de travailler et d'accéder à des aides dans l'Union européenne. La télé Vaud-Fribourg s'est trouvée une nouvelle rédactrice en chef pour sa rédaction vaudoise. Il s'agit de Léa Job. La journaliste de 34 ans entrera en fonction le 1er septembre. Cette nomination permet de compléter l'organisation des rédactions du Média, toujours chapeautée par Laurent Caspary depuis le mois de mai. La rédaction de Fribourg continue, elle, d'être dirigée par Camille Tissot. Après un passage par la radio LFM, elle a travaillé pour le Messager de Châtel-Saint-Denis, Léa Job, et avant de rejoindre L'aimant bleu, elle est à la rédaction vaudoise de la télé Vaud-Fribourg depuis 2021. La météo, la Suisse encore en alerte canicule de degrés 4 jusqu'à lundi au moins, soit un temps bien ensoleillé et chaud avec jusqu'à 35 degrés ou plus. Quelques cumulus pourraient se former en montagne avec même quelques orages isolés, surtout dans les Alpes.
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5: Bienvenue dans Coucou Malibu. Vous avez bien fait de rester, hein. Le morceau que l'on vient d'écouter, Wonderful World, Beautiful People de Jimmy Cliff, c'est le signe que quelque chose de bien va se passer cet après-midi. Et ce quelque chose, c'est nous. Trois heures ensemble, toi, moi, Philippe Vaudan, Régie, Adrien Majora, Weekend au bord de l'eau et toutes celles et ceux qui ont eu la très bonne idée de ne pas être ailleurs ou qui sont ailleurs et qui nous écoutent quand même depuis une terrasse, un transat ou le siège passager d'une voiture qui sent la crème solaire et les chips. C'est vendredi, je répète, c'est vendredi, un jour qui a un goût particulier en ce moment parce que pour beaucoup, c'est la fin des examens ou la dernière ligne droite, le dernier stylo posé sur la dernière feuille. Si tu as survécu à juin, tu as survécu à tout. Et puis ce soir, c'est le grand départ, en tout cas pour le Valais, Vaud et Genève. Les cantons lèvent l'ancre, les valises traînent dans les couloirs depuis mercredi. Les enfants demandent « on arrive quand ?» depuis jeudi. L'été, les vacances, les vrais commencent ce soir. Nous, on est là jusqu'à 19h pour accompagner tout ça. Coucou Malibu, bonne route et surtout, bonne chaleur. On commence avec Lizzo, Truth Hurts.

0: Nugenea, anciennement Nuguinea, un groupe qui a changé de nom en 2021 et qui parle des gens sur la Lune. Est-ce un complot? Sont-ce des nazis sur la face cachée depuis 1945? Sont-ce des astronautes abandonnés en 1972? Sont-ce des peuplades endémiques de Sélène? Faites votre interprétation dans votre coin. On écoute Christelle André nous parler de Kim Gordon dans Pochette Surprise.
1: Dans ce foutu bazar pré-apocalyptique qu'est le monde d'aujourd'hui, on a vraiment, vraiment besoin d'un bon rôle modèle. En 2026, les artistes et musiciens qui servent de rôle modèle sont celles et ceux qui assument leurs failles autant que leurs forces, qui avancent sans posture et sans chercher à incarner une perfection impossible. Billie Eilish, Zendaya, Bad Bunny, Rosalia et Taylor Swift sont les noms qui reviennent le plus souvent comme rôle modèle. Un rôle modèle, c'est un guide qui inspire et sert d'exemple aux autres. À ne pas confondre avec le vilain gourou. Un gourou réduit le monde pour mieux y régner. Il exige loyauté, admiration, dépendance. Là où un guide donne une lampe, un gourou l'éteint, imposant sa propre lumière. Un rôle modèle montre des chemins possibles, mais n'impose jamais le sien. Le rôle modèle n'est pas une figure projetée, idéalisée, fantasmée. Le rôle modèle est un miroir différé. Il ne dit pas « sois comme moi », mais « tiens-toi debout à ta manière ». Dans un monde qui vacille, les rôles modèles ne sont plus un luxe. Ils sont des boussoles indispensables. Ma boussole, c'est Kim Gordon. Ex-bassiste de Sonic Youth, la septuagénaire est en orbite avec sa carrière solo. Kim Gordon fait de la marge le centre de gravité. Sa voix, c'est une ligne blanche sur l'asphalte, droite, froide, tranchante. Un souffle qui dit « on n'a pas besoin d'être parfait pour être incandescent ». Et quand tout s'est écroulé pour Kim Gordon, le groupe, l'amour, les certitudes, elle n'a pas reconstruit à l'identique. Elle a tracé un nouveau chemin, plus abrupt, plus personnel, en mode auto-réinvention. Kim Gordon ne chante pas pour plaire, elle chante pour dire « je suis là et je ne bouge pas ». Et ça, c'est fucking rassurant. Et toi, qui est ton rôle modèle ?
0: J'espère que vous avez des role models aussi cool que les role models de Christelle André, comme par exemple Kim Gordon, hein, à tout hasard, dont elle vient de nous parler pendant 2 minutes 30. Kim Gordon, qu'on écoute tout de suite avec Not Today.

0: Les Strokes version autotune, une nouveauté qui fait débat, mais moi je dis, bah pourquoi pas au final. Hein. Et les Strokes sont ricains, les States accueillent la Coupe du Monde de football actuellement. L'occasion de ne pas en parler, mais de revenir sur la Champions League avec Blaise Bersinger.
1: Coucou l'équipe, c'est Blaise Bersinger, je voulais vous faire un message vocal parce que je suis en train de regarder le foot avec mon neveu là.
2: C'est trop beau.
1: Ouais, c'est quoi comme match?
2: C'est la Champions League.
1: Ouais, non mais je dis les équipes, c'est qui?
2: Bah c'est deux équipes de la Champions League.
1: Oui, non mais c'est qui contre qui, précisément?
2: Bah c'est la Champions League.
1: Non mais t'obstines pas à dire un truc que t'arrives pas à dire.
2: La Champions League.
1: La Champions League.
2: Champions League.
1: Non mais c'est de plus en plus faux.
2: Non.
1: Si, si, si.
2: Moi j'aime bien regarder la Champions League aussi.
1: La Champions League.
2: Oui, la Champions League.
1: Non mais là ça devient vraiment n'importe quoi.
2: La Schlimm.
1: Ça commence à me mettre mal à l'aise en fait.
2: La Schlimm.
1: Stop.
3: En direction du but.
2: La Ligue des Champions.
1: Ah bah oui, voilà.
2: Voilà, on regarde la Ligue des Champions.
1: Hein?
2: La Ligue des Champions.
1: Non.
4: C'était le vocal de Blaise dont la vie est quand même immensément zinzin.
5: On dit pas zinzine.
1: Non, on dit pas zinzine, on dit zinzin et puis on dit Champions League, merde.

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Claude chante Bézodrome et je sens qu'au bureau de la programmation, on est dans un champ lexical de gros becs tout nus puisque le prochain titre nous est offert par rien de moins que les Fuckers.

0: C'est la bamboche avec les Fuckers sur la 3, un titre original sur leur album Trema. Et on va parler d'un titre maintenant et d'un titre qui a été repris à de nombreuses fois par de nombreux artistes et groupes. Ça se passe dans Popcorn.
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0: Est-ce que vous savez quelle chanson a été classée 219e des 500 plus grandes chansons de tous les temps par le magazine Rolling Stones en 2004 ? Eh ben, c'est une chanson qui a aussi reçu le Grammy Hall of Fame Award en 2014. Vous l'avez toujours pas ? Cette chanson, c'est Jolene de Dolly Parton. Enregistrée en 1973 et sortie en single le 15 octobre de la même année, Jolene figure sur l'album du même nom sorti en 1974. Avec seulement 200 mots et quelques accords, la mélodie entêtante et le prénom Jolene en font une chanson intemporelle. L'origine est savoureuse. Un soir, après une émission de télé, une petite fille aux cheveux roux et aux yeux verts demande un autographe à Dolly Parton. Dolly lui demande en retour son prénom, Jolene. Et là, c'est le déclic. Mais si le prénom vient d'une enfant, le fond de la chanson, lui, vient de la vraie vie. Peu après son mariage, Dolly à Dolly, donc, une séduisante caissière de banque, apparemment, aux cheveux roux, aurait commencé à flirter un peu trop ouvertement avec son mari, avec pour résultat une supplication en chanson et des millions à la banque. Merci Jolene. Mais réduire Jolene à une simple chanson de jalousie, ce serait passer à côté. Ce qui frappe, c'est que la narratrice s'adresse à l'autre femme

La guitare distordue et les coups de batterie lourds arrivent dans la deuxième moitié, transformant la complainte en quelque chose de presque sauvage. À la base, c'est une version live qui a été captée en 2004, puis enregistrée en studio et qui atteint la 16e place des charts britanniques. Jolene, 50 ans qu'on l'appelle, et à chaque époque, elle répond ce qu'elle a besoin d'entendre, cette époque. On écoute la version des White Stripes.

0: La reprise de Jolene de Dolly Parton par les White Stripes, une chanson intemporelle pour un groupe qui l'est lui aussi devenu.
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0: C'est l'été, les festivals ont commencé. D'ailleurs, le festival Week-end au bord de l'eau à Sierre a commencé hier. Adrien Majora y est actuellement et il a rencontré le groupe Firetag tout à l'heure. Il en a fait une interview.
2: Firetag, bonjour, bienvenue.
3: Thank you, hi.
2: Hi. Tu viens d'Utrecht aux Pays-Bas. C'est quoi la scène musicale là-bas? Un tremplin ou plutôt un endroit où on fait ses armes loin des radars?
3: I really like Utrecht. I love to live there. I will not really move Utrecht for now.
2: J'adore Utrecht, je vais y rester, ça c'est clair. La musique est absolument super, on a aussi plein de festivals là-bas qui sont absolument phénoménaux. On cherche constamment des nouveaux artistes d'un peu partout dans le monde, mais globalement c'est des gens fantastiques.
3: But it's still a great city and a great vibe and we have a big venue called Tivoli.
2: On a construit un endroit qui s'appelle Tivoli, qui est un énorme venue ici à Utrecht et c'est vraiment l'occasion pour nous de découvrir des nouveaux gens, des nouveaux artistes.
3: Yeah, it's really nice in Utrecht.
2: Firetag, tes premières sorties se font sur des labels comme Just a Casual, Last Night on Earth et Kitsune. C'est quoi le fil conducteur entre ces trois univers très différents?
3: I guess my sound was kind of developing a lot back in the day.
2: À l'époque, mon style se développait, je cherchais constamment le meilleur label pour chaque track. Je dois quand même vous dire que c'était il y a très longtemps. Depuis,

0: J'ai signé trois albums chez Sonar Collective, le grand label allemand. Après, pour des morceaux plus électro, chez RNS et Anyuna Deep.
1: Anyuna Deep, for example. So the Firetag sound is developing a tiny bit more in the more electronic sound.
0: Firetag est en train de changer en ce moment vers quelque chose de plus électronique et je suis à la recherche d'un nouveau label qui pourrait me convenir.
1: So that's the choice of the more electronic labels as well.
0: Ta signature, c'est la fusion d'éléments organiques et électroniques, rythme complexe, texture riche, sens du groove. Comment tu trouves l'équilibre entre tout ça sans que l'un écrase l'autre?
1: Good question, actually. It's always, I'm always searching for the right amount of both ingredients. So it depends on the track, really.
0: Bonne question. C'est toujours une réflexion pour chaque morceau. En fait, ça dépend énormément de la track. Certains morceaux commencent de façon très très électro au moment de la composition et j'essaye toujours d'amener des éléments un petit peu plus acoustiques. Des fois, il y a même des éléments de folie avec des oiseaux et puis un côté humain.
1: Just glitching or like folie, like you know, like birds. To keep it a bit human, and sometimes it switches. Sometimes the tracks are a bit more organic from the start.
0: Et d'autres morceaux commencent plus sur une voix, et j'essaie d'amener du coup plus d'éléments électroniques. Il y a pas mal de morceaux où j'ai des voix qui tournent comme ça, par exemple des mantras.
1: You know, sentence repeating, you know, like a mantra all over.
2: Adrien Mayora est au festival Weekend au Bordelot à Sierre avec Firetag en interview. On se le remet dans l'oreille et on écoute la deuxième partie après ça.

0: Tu travailles avec un roster de voix internationales, Pete Millette, Pete Joseph, Oshun, Noah Sly, Nego True, Rai. Comment tu choisis avec qui tu travailles? C'est une question de son ou de rencontre humaine? Je pense que c'est un mélange. On cherche une voix en fonction d'une track bien précise. Des fois, on va chercher une voix grave, ou alors une voix de femme beaucoup plus légère, ou alors un son beaucoup plus pop. Je dis « on » parce que mon manager a beaucoup de contacts et il m'aide beaucoup quand il s'agit de trouver des voix pour des collaborations. Des fois, c'est juste qu'on rencontre un artiste qu'on aime bien, avec qui ça se passe bien, et puis on aime bien leur voix et on compose pour cette voix-là.
1: Them because we really like their form, their voice. So yeah, like that basically.
0: Tu as le soutien de Kruder et Dorfmeister, Groove Armada, Jill Peterson. Qu'est-ce que ça représente d'être validé par des gens qui ont forgé le genre dans lequel tu travailles?
1: I think it's really special.
0: Non, c'est très spécial, c'est clair, d'être validé par les artistes d'antan, mais quelque part ça fait sens aussi.
1: So it makes sense and of course it's really nice to see that they like it back or that they're still open for new music.
0: Mais c'est super en plus de voir que eux sont ouverts à ce qui se fait maintenant et j'espère que le jour où ce sera mon tour, je serai capable d'en faire autant.
1: I hope to do the same, you know, when I'm old, I will always check new music.
0: Fairtag, tu es présenté comme un live act plutôt qu'un DJ. Est-ce que c'est une distinction importante pour toi et si oui, et concrètement, quelle est cette distinction?
1: It's more like we just put it there just that people understand what they're going to see.
0: On a mis ça pour que les gens comprennent ce qu'ils allaient venir voir. Concrètement, je fais du live, je suis derrière des machines et des instruments, je joue. J'explore aussi le monde du DJ sur le côté, mais disons qu'on voulait juste que les gens savent vraiment ce qu'ils allaient venir voir.
1: I'm still exploring the DJ sets as well, so we try to make it as clear as possible.
0: Fairtag, tu joues ce soir au bord de l'eau en plein air. Est-ce que l'environnement change quelque chose à ta façon de construire un set?
1: Yes, I think so. Yeah, I always try to check where I'm going to play at what time.
0: Oui, je pense. J'essaie toujours de chercher quelle sera la vibe à l'endroit où je vais jouer. En fonction de l'heure aussi, beaucoup. Plus je joue tôt, plus je vais faire un set chill, décontracté. Plus je joue tard, plus ça va être un truc dansant et deep. Ce soir, par exemple, ce sera un petit mélange des deux.
1: Yeah, but I always check where I'm playing and where what time it is.
2: Adrien Majora avait Fairtag au bout de son micro au festival Weekend au bord de l'eau, un festival qui a lieu hier, qui a lieu encore ce soir et qui aura lieu demain et dimanche. Fairtag y jouera ce soir et peut-être qu'il jouera ce titre Zakarine 374 sur RTS Couleur 3. Coucou Malibu, on est ensemble jusqu'à 19h.

0: Saccharine 374, un titre de Feiertag qui joue ce soir au week-end au Bordelot à Sierre.
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0: Into the Groove, un titre qui fait du bien pendant l'été, c'est Madonna et c'est les infos.
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2: 17 Pierre Etienne Joie.
3: La vague de chaleur inédite qui frappe l'Europe s'étend vers l'Est. Elle entraîne l'annulation d'événements avec des températures à plus de 35 degrés pour 150 millions d'habitants. Les hôpitaux sont submergés. Les records de température de hier en Suisse sont d'ailleurs battus. La station de mesure à Bâle a enregistré 38,8 degrés cet après-midi. Non seulement un record pour le mois de juin, le mercure avait atteint 38 hier, mais aussi un record absolu pour cette station de mesure. L'ancien record de 38,6 remontait à 2003. Séisme au Venezuela, le bilan s'alourdit à 589 morts et plus de 3000 blessés. Des équipes de sauvetage venues d'au moins 17 pays, dont la Suisse, sont en cours de déploiement au Venezuela pour participer aux recherches de survivants après les deux violents séismes qui ont dévasté le pays. Au total, 25 équipes sont en cours de déploiement, dont des équipes de recherche et de sauvetage en milieu urbain et des équipes médicales d'urgence pour un total d'environ 1000 secouristes. La chaîne du bonheur lance un appel à la solidarité. Après ce tremblement de terre, on peut faire les dons sur le site bonheur.ch. Un touchement sur des fillettes à Yverdon-les-Bains. Un suspect a été interpellé. L'enquête menée par la police vaudoise a permis d'identifier l'auteur présumé des faits qui ont eu lieu entre avril et mai, respectivement dans un commerce et à la bibliothèque communale. L'individu a été interpellé et le ministère public a demandé son placement en détention provisoire. L'homme de 41 ans habite dans le nord vaudois. Il était interpellé à son domicile. Le ministère public a ouvert une instruction pénale. Et puis le tribunal de police de Genève a condamné deux hommes pour discrimination et incitation à la haine. Le premier, qui se définit comme nazi, a également diffusé des propos négationnistes sur Internet et sur des tracts. Il écope d'un an de prison. Pour le tribunal de police, il est établi que cet homme de 59 ans a envoyé à des personnalités politiques et des universitaires des emails négationnistes et incitant publiquement à la haine de personnes de confession juive. Quant à l'autre prévenu, 72 ans, il est condamné avec sursis pour avoir publié des articles antisémite, témoignant de son mépris à l'égard de toute personne de confession juive. La Crimée annexée a été placée en situation d'urgence au niveau régional pour faire face aux conséquences des récentes frappes en Ukraine qui ont causé de graves pénuries de carburant et d'électricité. Depuis plusieurs semaines, l'armée ukrainienne a entrepris un blocus énergétique de la Crimée, conquise par les forces russes en 2014, en frappant des infrastructures et des camions-citernes approvisionnant la péninsule. Le régime de situation d'urgence doit permettre de débloquer plus de moyens et prévoit de mettre en place des restrictions visant la population locale. La 32e fête fédérale de Yodel s'est ouverte et ouverte ce vendredi à Bâle, en pleine canicule. Jusqu'à dimanche, 200 000 visiteurs sont attendus dans la cité rhénane pour écouter 12 000 yodeleurs. La Suisse romande y donnera aussi de la voix, avec diverses formations venues de tous les cantons. La météo ensoleillée, toujours très chaud, quelques orages cet après-midi possibles, surtout dans les Alpes et l'ouest du Jura. Localement possible aussi sur le plateau, 35 degrés en moyenne, voire plus, samedi 34 à 38. Dimanche, assez ensoleillé et lourd, en pleine, des cumulus en journée, suivis d'orages parfois violents, pouvant concerner toutes les régions, 33 à 36 degrés en pleine. Toujours cette canicule de degré 4, au moins jusqu'à lundi.
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1: Ah, c'était monstre bien ce MGMT Electric Feel, ça me rappelle plein de souvenirs et ça me met un petit feeling électrique dans le ventre, hein, on peut le dire. Il est 17h07, l'heure où les gens sérieux rangent leurs affaires et où les gens vraiment sérieux, en tout cas avec l'apéro, les avaient déjà rangés à 16h30. Le week-end n'est plus une promesse, c'est maintenant une réalité contractuelle. On est ensemble, la circulation commence à ressembler à quelque chose d'intense sur l'autoroute et quelque part dans un train en direction du Valais, quelqu'un mange sa troisième glace de la journée. On est avec lui, on est avec vous, la musique continue, l'été aussi. PPJ, PPJ, para ser feliz sur RTS Couleur 3. Que dire, à part que c'est super, que ça met un bon rythme, que c'est l'été, que c'est parfait pour la chaleur et qu'on se met bien. J'espère que vous êtes au bord de l'eau, que vous pouvez piquer une tête.

0: PPJ para ser feliz. J'ai pas eu le temps de relire le titre et je parle très mal espagnol, donc on va se débrouiller sans.
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0: Et dans les invités, c'est pas moi qui le reçois.
2: Ça se prononce Pepe Rota.
0: Pepe Rota, merci Adrien Mayora.
2: Pepe Adrien Rota. Rota. Rota. Le J c'est Rota en espagnol.
0: Rota comme le. Non, je sais pas. J'ai plein de mots qui viennent en tête avec des J dedans que je ne vais pas dire. Comment tu vas, Adrien Mayora?
2: Mais écoute, ça va super bien. Il fait frais ici à Sierre. Je pense qu'il doit faire 17-18 comme ça. On est bien.
0: 17-18, ouais. Ah, d'accord. Mais t'es où pour
2: 35 degrés à l'ombre. Non, c'est parfait.
0: Ok, d'accord.
2: Je suis à Sierre, au bord de l'eau, au bord du lac de
0: Gironde.
2: Oh, elles ont répondu à ma place. Bonjour, Julie et Charlotte.
3: Hello.
4: Bonjour.
3: Hello.
2: Vous êtes sierroise, vous jouez ici à la maison en domicile, Sierre au bord de l'eau, vous réjouissez ?
3: Oh oui, on est super contente d'être là.
2: La musique depuis l'enfance, Julie et Charlotte, c'est quoi concrètement ? Vous étiez le genre de famille où tout le monde chante à table ou c'est venu autrement ?
3: Oui, c'est exactement ça, nos parents font aussi de la musique, c'est un truc très familial à la maison de tous faire de la musique.
4: Ouais, exactement, du coup, on a toujours un peu chanté à droite à gauche.
2: Et à quel moment vous saviez que vous alliez monter un groupe ?
4: En fait, pour la petite anecdote, nos parents ont fêté leurs 50 ans il y a déjà quelques années de cela. Et puis pour leur faire la surprise, on avait fait 2-3 petites covers les deux. Et puis on s'est dit, ah mais en fait c'est sympa de jouer entre sœurs.
2: Des covers, c'est principalement ce que vous faites ou vous avez vos propres compositions aussi ?
4: Non, alors là on a que des compositions ce soir. Mais c'est vrai que ça a commencé par des petites covers et puis là on enchaîne avec nos compositions.
2: Français, anglais, allemand, italien?
3: Alors de base on a commencé en anglais pour se cacher un peu derrière le texte, mais là on se dirige vraiment vers une pop française ou avec des textes en français. Donc on se met à nu.
4: Exactement.
2: C'est plus facile pour vous de chanter, de jouer en français qu'en anglais?
3: Ça fait plus de sens je dirais, mais c'est pas. Au début c'était pas plus facile, mais maintenant oui, pour l'intention.
4: Ouais, c'est challengeant.
2: Yodelis, Radiohead, Billie Eilish, Jamiroquai, c'est un sacré grand écart, il paraît que c'est vos influences. Comment vous réconciliez tout ça dans vos compositions ?
4: C'est vrai que c'était un peu nos influences de notre premier EP qu'on a sorti il y a 2 ans. Comment on assemble tout ça ? C'est un peu difficile à dire, on a beaucoup d'influences, on aime vraiment tous les styles. Et là on se dirige plutôt vers de la pop francophone. Donc nos aspirations, elles ont peut-être un peu changé depuis. Je pense qu'on pourrait citer des inspirations comme, Angèle, Mickey, Spider-Z. Et donc vraiment, il y a de tout.
2: Donc vous écoutez Couleur 3 ?
4: On écoute Couleur 3, bien sûr.
2: L'une au piano, l'autre à la guitare. Comment vous répartissez les rôles à l'écriture ? C'est territorial ou alors totalement fluide ?
3: C'est totalement fluide. Au fait, un peu notre manière de procéder, même comment on a commencé à faire des compositions, ça a toujours été assez fluide et authentique. On ne s'est jamais posé à une table et discuté de qu'est-ce qu'on fait. Juste à chaque fois, l'une amène quelque chose ou on se met ensemble et on écrit ensemble. C'est fluide.
4: Ouais, exactement.
2: Il n'y a jamais des moments où vous n'êtes pas d'accord et où l'une doit trancher, par exemple ?
3: Évidemment
4: si,
3: que oui.
4: Si, on est sœurs, pas pour rien. Non, oui, ça arrive quand même de temps en temps, mais oui. On arrive toujours à trouver un chemin d'entente.
3: Et le fait d'être sœurs, je pense, ça nous permet de se dire les choses parfois assez cash, et on sait qu'on va revenir l'une vers l'autre parce qu'on s'aime au fond.
2: C'est tellement beau. Vous avez joué au Port Franc, au Pal Festival, au Tohubohu. C'est quoi la scène valaisanne pour vous ? Est-ce que c'est un tremplin ou une maison ?
4: Je pense que ça peut être un peu des deux. Oui, c'est vrai qu'on a joué sur pas mal de scènes en Valais, mais l'idée, ça serait aussi de pouvoir jouer ailleurs, donc entre guillemets, ça pourrait être aussi un tremplin.
3: Oui, c'est la même chose.
2: Les études vous ont emmené à Lausanne et Fribourg. L'éloignement, ça change quelque chose dans comment vous avez pu continuer le projet ?
4: Oui, je pense que ça. Au début, c'était un peu compliqué, mais là, on est les deux de retour en Valais, alors c'est peut-être un peu plus simple.
2: Travailler en famille, c'est souvent décrit comme une force et un enfer en même temps. Chez vous, c'est quoi le ratio ? Allez, si on essaie de... Quel pourcent d'enfer, quel pourcent de force ?
4: Aïe, Charlotte, je te laisse répondre.
3: On dit en même temps le pourcent de force ?
4: Ok.
3: 1, 2, 3, 8, 5. Oh, salaud !
2: À 5%, c'est pas mal. C'est pas mal, il y a une connivence quand même.
4: Oui, non, 85, je suis d'accord.
3: Oui, non,
4: 85%.
2: Qui a dit 85 ?
3: Charlotte. Moi.
2: On note. Bon, ce soir vous jouez à la maison. Qu'est-ce que ça vous fait de jouer ici chez vous quelque part? C'est une fierté ou au contraire c'est le grand stress parce que vous allez connaître les gens du public?
4: Non, c'est un peu des deux. C'est un peu le stress parce qu'on a tous les amis et la famille qui viennent nous voir, mais une fierté parce que ça fait depuis qu'on est toute petite qu'on vient à ce festival. Et voilà quoi.
2: Merci beaucoup d'avoir été avec nous. Vous passez à quelle heure sur scène?
4: On joue à 19h15.
2: Bah écoute, rendez-vous à 19h15, puis on va écouter tout de suite un petit peu de Julie et Charlotte sur la 3. Merci beaucoup.
4: Merci beaucoup.
0: Oui, merci Adrien, on se retrouve tout à l'heure. Julie et Charlotte, salut chef.

0: Salut chef, un titre de Julie et Charlotte, les deux sœurs valaisannes qui jouent ce soir au week-end de Bordeaux à 19h15, que Adrien Majora vient d'avoir en interview. Et un truc qui est assez marrant, elles ont parlé du fait qu'elles ont joué au Port Franc. Et si vous allez au Port Franc, la salle de concert de musique actuelle de Sion, tout au fond de la salle, il y a des immenses bâches qui représentent des artistes valaisans-valaisannes qui ont été faits uniquement avec des photos prises au Port Franc par Yves Bochatet. Et sur une de ces grandes bâches, il y a soit Julie, soit Charlotte. Adrien, t'es toujours là ?
1: Ouais.
0: T'es toujours avec Julie et Charlotte ?
1: Non, je suis loin, je suis parti. Elles avaient envie de se reposer un petit peu. Elles viennent d'avoir leur soundcheck. Ils ont un tout petit peu de retard ici au week-end au bord de l'eau, donc elles auront peu de temps avant leur live. Et puis, moi, j'ai pris l'antenne ce matin à 7h. Là, je commence à souffler, donc je vais aller boire une bière et puis vivre un petit peu l'ambiance de ce cierre au bord de l'eau. Je reste bien sûr tout le temps disponible pour vous si vous avez besoin que je vous dise ce que je vois et ce que je vis.
0: Ouais, je pense qu'on va venir te voir dans 20-25 minutes quand tu auras pu prendre ton premier verre, te faire servir par les personnes super qu'il y a au festival week-end de Bordeaux. Si tu trouves d'ailleurs Irina et Mathilde, tu peux leur faire un bec de ma part. À tout, Adri.
1: Irina et Mathilde.
0: Ouais.
1: Irina et Mathilde, c'est vous?
2: Non.
1: C'est pas elle. Bon, je vais chercher encore, mais t'inquiète pas. On se retrouve tout à l'heure.
0: À tout, Adri. Ciao.
1: Ciao. Ciao.

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3: Merci.
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113, Tonton du Bled, et c'est exactement le bonjour pour écouter ce titre. Ce titre, c'est le départ en vacances, version familiale, version coffre de voiture surchargée, version on rentre au pays et tout ce que ça charrie comme émotion, comme bruit, comme odeur de route. Aujourd'hui, vendredi soir, vous êtes beaucoup à faire exactement ça, à charger la voiture, à partir en vacances, potentiellement à retourner au pays, à retourner au bled. Alors ce morceau, il était pour vous. Et le morceau qui vient, il est pour vous aussi. Easy to love, easy to love sur la route. Jordan Rakey et Tom McFarland dans Coucou Malibu.

0: La
1: journée
2: mondiale.
3: Pendant des années, on m'a dit, c'est très simple, si tu veux réussir dans la vie, t'as trois options, la médecine, la banque ou le droit. Bon bah, force est de constater que selon mes parents, j'ai pas réussi dans la vie.
4: Ils parlent comme ça,
3: j'ai pas réussi non plus dans le domaine de l'imitation, c'est ce que j'allais dire, parce que mes parents ne parlent pas du tout comme ça. Bon, heureusement, les mentalités par rapport aux études supérieures sont en train de changer. Enfin, en tout cas, c'est le cas aux States. Il y a de plus en plus de jeunes qui délaissent en fait les études universitaires pour des métiers manuels. Je déclare donc la journée mondiale de... Excusez-moi, faut pas rentrer, le carré VIP... Ouais, non, désolé, il est réservé à ceux qui savent changer une ampoule. Et oui, les universités, elles sont de moins en moins attractives, alors que c'est tellement cool. Enfin, je sais pas, vous vous rappelez, hein, comment c'était ouf, ces heures de cours avec des profs qui nous parlent comme si on avait les refs, alors que... Pff, franchement... Non mais qui sait ce que c'est que l'Uni 3? Ça, c'est une dédicace à tous les étudiants d'histoire de l'art en médiéval. Allez. Non mais sérieux, ces journées entières passées à la Bibli, pas à travailler, hein, mais juste à chercher une place. Ouais. Des mois d'amphithéâtre à se demander, mais du coup, si là j'ai 2,5, je passe l'année ou pas? Non, mais l'université, c'est vraiment trop cool. Je conseille vraiment à tout le monde comme hobby. Non mais évidemment, pas professionnellement. Moi, je trouve que les bachelors, c'est un peu comme les puzzles, tu sais. Quand on l'a fini, on est trop content, on fait une petite photo, mais bon, au final, ça prend une chier de temps et ça sert à que dalle. Non mais c'est vrai, en plus le budget, alors nous encore ça va, mais aux States, les unis les moins chers, c'est minimum 10 000 balles par an. Mais tu m'étonnes que les jeunes ils soient pas méga chauds. Pour ce prix-là, tu peux avoir genre 1000 puzzles. C'est énorme. Et tout cet investissement pour être remplacé par de l'IA, c'est tellement triste, ça doit être franchement horrible de te donner tout ce que t'as, tout donner, et se rendre compte que quoi qu'il arrive, tu seras toujours moins efficace qu'une machine. Hein, une pensée au mec hétéro face au womanizer. Donc oui, les jeunes américains sont de plus en plus attirés par des métiers manuels et rêvent de moins en moins de la vie de col blanc. Pas confondre avec col vert, hein. Rien à voir, tout simplement. Hein. Col blanc, col vert, variété de canard, variété de connard. Bam, oh. Ça dénonce. Là, les métiers manuels, c'est tellement bien. Je sais pas, genre plombier, jardinier, cuisinier, masseur, c'est que des trucs stylés, ça fait rêver. C'est pas pour rien d'ailleurs qu'on les retrouve tous dans le porno. Non, mais... On est c'est ouf, non? Enfin, désolé, mais les data analystes, ça fait bander personne, tu vois. Et c'est vrai que c'est l'avenir, les métiers manuels. Hein. Dans temps de crise, dans un bunker, on a plus besoin d'un cuisinier que d'un digital manager. Par contre, je kifferais trop, c'est que vraiment il y a une tendance qui change et entendre des gens dire genre mon job alimentaire, PDG, l'acronyme de pas d'avenir garanti. Non, c'est tellement bien les travaux manuels que ça devient des trends bobos. Oui. Est-ce que vous avez déjà fait ça, les cafés céramiques? J'ai déjà fait ça, je confesse, et c'est génial. Genre, tu payes 40 boules pour peindre une tasse moche. C'est moche, mais t'es tellement heureux. Je te jure, il y a un truc. Il y a même, je sais pas si vous avez vu sur Instagram, il y a des pages Instagram réservées au DIY, do it yourself. Vous voyez pas?
4: Mais si.
3: Tu sais, c'est que des meufs trop cool, tu sais, qui retapent des meubles, à voir que t'es anormal, tu sais pas poncer une table et utiliser une scie sauteuse. Je te jure, elles sont trop contentes. Elles sont là. Coucou les loulous. Aujourd'hui, je vais vous apprendre en trois étapes comment faire un gilet pare-balles en papier crépon. Let's go. Trop satisfaisant le DIY. Alors après, moi, les métiers manuels, je trouve ça stylé. Vraiment. Honnêtement, j'espère juste que je vais pas avoir besoin d'en faire. Parce que moi, la dernière fois que j'ai... Non, mais c'est vrai. Non, mais honnêtement, la dernière fois que j'ai fait un avocat d'auto, j'ai fini aux urgences avec un couteau planté dans la main. C'est chaud, quand même. Donc pour moi, l'instant, je dirais que mon activité manuelle préférée, c'est juste scroller des reels de DIY. Voilà. Et j'ai envie de dire vivement que je tombe sur un reel de motivation qui me dit c'est très simple, si tu veux réussir dans la vie, t'as trois options, la peinture sur céramique, le crochet ou le scrapbooking. Non, je déconne, faut que tu fasses un métier que tu kiffes vraiment, et vraiment arrête les imitations en fait.

Blue Jean de David Bowie avec Omar Hakim aux percussions, à la batterie. Oui, Omar Hakim, grand percussionniste qui a joué entre autres avec Bruce Springsteen, Miles Davis, Bobby McFerrin, Madonna, un grand parmi les grands.

0: Takedown, dans Coucou Malibu, un Coucou Malibu avec lequel on compose actuellement. On compose aussi avec un envoyé très très spécial.
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0: Et cet envoyé très très spécial, c'est Adrien Majora. Est-ce que t'es par là, Adrien ?
2: Et oui, Sylvain, je me trouve en ce moment même sur la scène DJ du festival Sierre au bord de l'eau ou Week-end au bord de l'eau, je ne sais plus vraiment, juste à côté du lac de Gironde, en compagnie d'un DJ, un des deux DJ, une partie du duo du DJ Oco Records, qui est chargé aujourd'hui de faire un petit peu monter la sauce. Seb, bonsoir.
3: Salut Adrien et salut Sylvain.
0: Ciao Seb.
2: Qu'est-ce que ça fait d'être ici à Sierre pour devoir un petit peu ambiancer ces gens avant avoir un petit peu le rôle du préliminaire musical avant que la soirée ne commence vraiment?
3: Bah, ça fait déjà très plaisir et la vibe est en train de monter gentiment, les gens arrivent, le soleil est là, on est très heureux d'être là. On est au vinyle, tout se passe bien pour le moment, donc on est content.
2: Est-ce que vous avez besoin qu'on vous ravitaille en binge?
3: Avec grand plaisir, on a toujours besoin d'un ravito.
2: L'appel est lancé à toute la Suisse romande. Est-ce que quelqu'un pourrait ramener une bière au DJ, s'il vous plaît? Merci. Bon, Seb, je peux pas m'empêcher de voir que tu mixes sur vinyle.
3: Exactement, ouais.
2: Pourquoi tu te fais chier à mixer sur vinyle?
3: C'est une très bonne question, parce que c'est un sacré gouffre de mixer au vinyle. Mais déjà, parce que c'est un plaisir. C'est un rapport totalement différent au mix, ça demande beaucoup plus de concentration, ce qui n'est pas forcément un point positif, mais le rapport à l'objet en soi, les plaques qu'on peut trouver, qu'on ne trouve pas forcément en numérique, c'est tout un autre domaine pour moi. Et aussi parce qu'on a ouvert un magasin de vinyle à Sion, à Oco Records. Donc nous, notre nom DJ c'est Oco Selectors et notre lieu c'est Oco Records. Donc on a un magasin de vinyle et un petit club, bar audiophile, dans lequel on fait des teufs, des sessions d'écoute, mais toujours autour du vinyle.
2: Et vous mixez souvent dans des événements comme Sierre au bord de l'eau?
3: Bah, cette année, on a pas mal de dates. Ouais. On est au Sierre au bord de l'eau, au week-end au bord de l'eau aujourd'hui. Dimanche soir, on fait le closing du off du Polaris. Ensuite, on va mixer le 12 juillet au Montreux Jazz Festival. Et on a 2-3 dates par-ci par-là un peu dans l'été.
2: Excellent. Et ce soir, alors, c'est bon, c'est une ambiance... Vous avez un fil rouge que vous respectez ou bien c'est vraiment... On fait ce qui nous plaît?
3: Alors, musicalement, on a un fil rouge toujours un peu au vinyle parce qu'on doit préparer un bac, un sac à l'avance. On peut pas arriver avec une clé USB avec 2000 sons, donc ça nous limite. Mais c'est ça qui est aussi cool, je trouve. C'est de préparer un peu 50 vinyles qui nous paraissent cohérents par rapport à l'événement. Et là, aujourd'hui, on est plus sur quelque chose de deep house, soulful, assez chill autour des 120 BPM pour lancer un peu les gens tranquillement dans la vibes du week-end au bord de l'eau.
2: Et plus tard dans la soirée, vous allez voir qui? Vous attendez avec impatience de voir qui sur scène?
3: Bah, un peu tout le monde. Il n'y a personne que je connais vraiment bien musicalement. Après, j'ai entendu dire de ta part d'ailleurs que Firetag c'était super.
2: Firetag c'est incroyable. Nicodemus c'est dingue. Il y aura.
3: Ça a l'air fou. Nicodemus, j'ai déjà beaucoup entendu parler. Mais j'ai
2: Ghetto Kumbé aussi, ça va être la folie.
3: Écoutez le soundcheck de Ghetto Kumbé, ça a l'air super. Julie et Charlotte aussi ont l'air de faire un super concert. On a eu le droit au soundcheck avant. Donc on se réjouit un peu de tout ça, quoi.
2: Bah, merci beaucoup Seb, je vais te laisser retourner à tes platines parce que je crois que ton coéquipier t'a...
3: Là, il est en train de mixer tout seul là.
2: Il t'a piqué 3 tours là. Et grand merci et puis à vous les studios Écus Blanc.
0: Merci beaucoup Adri, profite bien de ce week-end au bord de l'eau. On te retrouve tout à l'heure pour une interview avec sauf erreur Michael Bridge. À toutes.
2: Yeah.
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0: Love, Love, Love de Stéphane Sanchez sur la 3. On lui souhaite d'ailleurs qu'il trouve chaise à son fessier s'il n'en a pas. Et on se fait pirater l'antenne par Adrien Mayora au week-end au bord de l'eau. Oui, je fais des blagues de daron, mais apparemment, c'est un ciment social ludique.
1: C'est dingue.
0: Ciment
1: social ludique. Oui, je comprends. Non, puis surtout que c'est bien connu que t'es un daron, toi. Mais non, ce morceau colle tellement bien. J'ai écouté tout le morceau, ça colle tellement bien avec l'ambiance qu'il y a ici à Sierre au bord de l'eau actuellement. C'est-à-dire qu'il y a un soleil de plomb, il y a les cigales qui chantent au loin, il y a une petite bise qui vient de se lever, et puis en même temps, bah, pour nous rappeler que la vie n'est pas toujours belle, on a des énormes nuages qui sont en train de poindre un petit peu partout dans le ciel pour nous rappeler que d'un moment à l'autre, tout peut s'effondrer. J'adore, c'est absolument super ce qui se passe.
0: Tu es si poète, Adrien. Et on espère que les nuages ne seront pas trop violents, parce qu'on se rappelle d'il y a 2 ans, le week-end de bord de l'eau, qui a subi une grosse inondation quand même. Hein. On leur souhaite pas ça.
1: Pas qu'il y a 2 ans, hier ils ont dû évacuer, dis-toi.
0: Mais non, pourquoi ils ont dû évacuer hier?
1: Ils ont dû évacuer parce qu'il y a eu vers 18h des orages et une pluie torrentielle qui est tombée pendant bien 20 minutes. De façon préventive, ils ont évacué hier pendant environ 1h30 tout le site.
0: Donc
1: ils sont encore traumatisés. Ouais. Mais on va discuter avec le patron du festival d'ici 1 heure à peu près, il nous racontera tout ça.
0: Ouais. Et on va continuer à rester la tête sous l'eau avec Yannick Neveu, qui lui aussi fait des blagues de papa. C'est la vie aquatique.
2: Le poule, toi ?
3: La vie aquatique. Le Dorlo, dans 20-30 ans, il n'y aura plus.
0: Aujourd'hui, l'huître. L'huître. Huître. Huître. Huître. Huître. Huître. Huître. Huître. C'est marrant ce mot. Comment on doit dire ? Huître. Huître. Cuitre. Cuitre. Huître.
4: J'ai rien compris.
0: Comment on dit le H ? Huître. Huître.
5: Oh non.
6: Rien compris de ce qu'il veut dire. Hein.
0: Ou plus simplement, huître. Huître. Huître.
4: Non, ou alors c'est moi.
5: Non, moi non plus, j'ai rien compris.
0: Huître. Huître. Huître. Huître. Huître. Huître. Huître. Huître.
5: Ben j'avais un peu compris, je vous cache pas.
0: Huître. Bon, ben je crois que j'ai tout dit. Grosse voix, t'as un truc à rajouter ?
7: Oh oui, grosse voix, grosse voix.
8: Et bonjour les enfants. Et bonjour les autres aussi. Sauf l'autre débile.
9: Hé, je t'ai entendu, hein ?
8: Huître. Pas compliqué à dire. Huître. Huître. Huître. Bon, mais vous voyez de quoi on parle ? Le mollusque qu'on ouvre à grand-peine pour en aspirer la morve qui se trouve dedans. Pardon, j'aime pas trop ça, j'ai pas une raison pour dégoûter tout le monde. Ce que j'appelle morve qui se trouve dedans est en fait la partie molle de l'animal, la coquille faisant également partie intégrante de l'organisme de l'huître. Mais intéressons-nous à cette morve, cette partie molle. Il s'agit pour l'essentiel de branchies qui permettent à l'huître de respirer et d'un système digestif qui a pour but de manger et de caquer. Voilà, quand on suce une huître, on ingère principalement des poumons et des intestins. Je vous ai dit que j'aime pas trop ça ? Oui, bon. Et attention, c'est pas parce que je n'en mange pas que je reste de marbre face au petit miracle biologique que l'huître représente. Il s'agit en effet de ce qu'on appelle une espèce ingénieur qui a la capacité, lorsqu'elle s'installe quelque part, de créer d'incroyables oasis de biodiversité favorables à tout un tas d'autres organismes vivants, humains compris, puisque l'huître nourrit nos civilisations depuis la préhistoire. Après, moi j'aime pas trop ça, mais je crois que je vous l'ai déjà dit. Intéressant, n'est-ce pas ? Oui, mais pas autant que le poulpe.
3: Aquatique.
10: C'est un beau poissonnet.

0: Le peuple de l'herbe dans Coucou Malibu, on fait le tour du monde à dos d'infos.
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1: Pierre-Étienne Joie.
3: À Genève, l'accueil parascolaire des enfants laisse à désirer. C'est ce que dit le rapport rendu par la Cour des comptes, cet organe indépendant chargé de contrôler l'État et ses entités. Selon elle, le dispositif d'accueil répond globalement aux besoins des familles et de quelques 30 000 élèves inscrits. Mais elle identifie tout de même de nombreuses lacunes. Il n'y a pas assez de place pour accueillir les enfants le matin et le mercredi. Autre problème, la plupart des élèves de l'école primaire n'ont pas la possibilité de faire leurs devoirs pendant l'accueil parascolaire, le taux d'intégrement des élèves est aussi insuffisant. La Cour des comptes a formulé une dizaine de recommandations. La Crimée annexée a été placée en situation d'urgence au niveau régional pour faire face aux conséquences des récentes frappes ukrainiennes qui ont causé de graves pénuries de carburant et d'électricité. Depuis plusieurs semaines, l'armée ukrainienne a entrepris un blocus énergétique de la Crimée, conquise par les forces russes en 2014, en frappant des infrastructures et des camions citernes approvisionnant la péninsule. Le régime de situation d'urgence doit permettre de débloquer plus de moyens et il prévoit de mettre en place des restrictions visant la population locale. Le géant allemand de l'automobile Volkswagen, qui a déjà annoncé en mars 50 000 suppressions d'emplois en Allemagne d'ici 2030, envisage d'en supprimer encore davantage. Le groupe VW, comme l'industrie automobile en général, traverse une période de transformation profonde. Son modèle économique actuel ne fonctionne plus en l'état pour toutes les marques. Les réserves hivernales de neige des glaciers suisses sont déjà épuisées. Dès lundi, chaque litre de fonte attaquera leur substance. L'année 2026 frise le record de précocité de 2022. L'an dernier, ce point n'était atteint qu'en juillet, en 2024 en août seulement. Les faibles couches de neige enregistrées en avril, la présence de sable du Sahara en mars et l'actuelle vague de chaleur expliquent la situation actuelle sur les glaciers suisses. En Birmanie, les autorités ont incinéré des dizaines de tonnes de drogue saisies d'une valeur marchande estimée à 525 millions de dollars. Elles accusent les groupes rebelles d'alimenter le commerce de stupéfiants dans le pays. Cette opération a été menée à l'occasion de la Journée internationale contre l'abus et le trafic de drogue. Le LHC, le grand collisionneur de Hadron du CERN, va être mis à l'arrêt lundi. Des travaux vont être menés afin de rendre plus lumineuses deux expériences conduite au sein du plus puissant accélérateur de particules au monde. En d'autres termes, ces expériences vont être le théâtre d'un nombre beaucoup plus élevé de collisions de particules. Les collisions vont augmenter d'un facteur 10. De plus nombreuses collisions vont produire plus de données et analyser pour les scientifiques et au final plus de chances de faire de nouvelles découvertes sur la matière. La Coupe du Monde en cours au Canada et aux États-Unis a dépassé le record d'affluence pour un mondial avec un total exact de 3 605 357 spectateurs depuis le début de sa compétition à la suite du match qui a vu la Côte d'Ivoire battre Curaçao 2-0. La météo pour cette fin de journée, encore des orages en Valais, dans le Chablais, sur l'ouest du bassin lémanique, puis passage à un temps sec. Ce week-end, chaud, beau, très chaud, 34 à 38 degrés et des fortes rafales à proximité des orages.
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0: Fin juin à 18h, le soleil est plus haut sur l'horizon qu'à midi le 21 décembre. Fun fact pour votre apéro de ce soir.
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1: Coucou Malibu entre dans sa dernière ligne droite comme un bon roman qu'on lit de plus en plus vite parce que même si on veut pas que ça se termine, on peut pas s'empêcher de continuer. C'est l'heure dorée, la golden hour, celle où la lumière fait des efforts, où les terrasses se remplissent de gens qui méritent leur verre, où le barbecue de quelqu'un quelque part commence à sentir bon par la fenêtre ouverte. Dans une heure, on se quitte mais on a encore 60 minutes devant nous et 60 minutes bien remplies, c'est long comme un lundi et court comme un vendredi. Profitez. Et pour lancer cette dernière heure de Coucou Malibu, IMF Unbelievable, parce que vous êtes toutes et tous incroyables.

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1: Adrien Majora est au festival Week-end au bord de l'eau à Sierre. Adrien, est-ce que tu as mis ton plus bel outfit de festival ?
2: Alors écoute, je me sens un petit peu bête parce que ce matin, je me suis préparé, je suis venu faire les matinales et puis je savais que j'allais ensuite au week-end au bord de l'eau, ici à Sierre, à côté du magnifique lac de Gironde. Et j'ai tout bêtement et bonnement oublié d'embarquer un maillot de bain. Du coup, question subsidiaire, auditrice, auditeur, si vous êtes en train de m'écouter actuellement et que vous vous apprêtez à partir direction week-end au bord de l'eau, est-ce que quelqu'un pourrait, s'il vous plaît, embarquer dans ses affaires de festival un maillot de bain taillé XL, hein, et puis je vous paierai une bière et un câlin, voilà.
1: Comment on te retrouve sur le site du festival pour te passer ce maillot de bain ?
2: Oh, tu cherches un grand connard avec un micro RTS, tu me trouves.
1: C'est entendu. Et qu'est-ce que tu fais de beau en ce moment à part ne pas avoir de maillot de bain ?
2: Là, je suis en train de manger. Et je suis en train de regarder le lac en me disant que je serais vachement mieux dans l'eau quand même. Donc s'il vous plaît, venez m'aider.
1: Oh, tu sais, j'ai connu des personnes qui allaient se baigner sans maillot de bain dans ce lac.
2: Non, mais ça va finir par être ça. Mais disons que je le souhaite pas au public. Il y a des enfants quand même, tu vois. Enfin, c'est un peu.
1: C'est vrai que c'est encore un peu tôt.
2: Oui. Donc s'il vous plaît, un maillot de bain taillé X. Allez, je serai honnête, XXL. Allez, ok, d'accord.
1: Allez, le message est passé. Un maillot de bain XXL pour Adrien. Adrien, on te laisse finir de manger. Oublie pas de laisser passer un petit peu de temps avant de te plonger dans l'eau. Hein. La digestion, c'est important. On te retrouve d'ici quoi, 20-30 minutes.
2: L'hydrocution, ça n'existe pas, tu sauras.
1: Oui, d'accord, mais fais quand même attention parce que manger, plus boire, plus le soleil, plus se foutre dans la flotte, moyen.
2: Ça marche, je penserai à toi quand je coule comme une pierre au fond du lac de Gironde.
1: Allez, à toutes, ciao ciao.
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Changes, un titre de Tommy Richman et Adrien Majora est au week-end au bord de l'eau. Le week-end au bord de l'eau, c'est la preuve que Sierre a compris quelque chose que beaucoup de villes cherchent encore. De la musique, de l'eau, du valet qui sent le chaud et des gens qui n'ont nulle part d'urgent où aller. C'est petit, c'est bien, c'est exactement la bonne taille pour la fête, pour que la fête reste une fête et que ça ne devienne pas une logistique. Amenez un maillot de bain, Adrien Majora, il en a bien besoin. Et on écoute You Know No Going Back.

0: Storm 2, c'est un titre de Generation, de Young Lean dans Coucou Malibu. Et il est l'heure d'écouter le plus grand biographe que cette chaîne RTS Couleur 3 ait porté, Franck Mather, dans 2 Minutes Inside.
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2: Aujourd'hui, Rihanna. Née le 20 février 1988 à Saint-Michel, Robin Rihanna Fenty, dite Rihanna, est une chanteuse, actrice et styliste originaire de la Barbade, connue pour ses nombreux tubes, comme par exemple un tube de colle. Concernant ses origines, elle-même ne semblait pas être au courant de son lieu de naissance. Elle en a eu la confirmation en demandant à son père « Mais dis-moi, tu es originaire de la Barbade, papa ?» Fille de Barbatruc, un joli bonhomme tout vert, et de Barbara, une chanteuse gothique française, Rihanna passe une enfance heureuse sur son île. Mais à l'âge de 15 ans, elle prend son indépendance et crée une entreprise de métaux lourds qu'elle appelle Rihanna Fer. Résultat, tout le monde s'en fiche.
3: Votre colle, avec ou sans patate?
4: Sans patate!
2: Quelques semaines plus tard, elle monte son club de football, qu'elle appelle Rihanna Foot. Mais là aussi, tout le monde s'en branle.
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2: Elle finit donc par se résigner et se lance l'âme en peine dans une carrière de chanteuse. Un parcours semé d'embûches, mais aussi d'immenses succès, comme par exemple Umbrella, qui est une chanson dans laquelle elle nous explique comment elle humait le parfum capiteux de Daniel Brella. Reconnue pour son mauvais goût légendaire, Rihanna ne sait pas s'habiller correctement. Mais ça ne l'empêche pas de se rendre à toutes les Fashion Week, quitte à subir les moqueries de la patronne de Vogue, Anna Wintour. En effet, quand elle voit Rihanna attifée comme un clochard des faubourgs, elle rit, Anna. Petit fun fact avant de se quitter. Il existait une version masculine du prénom Rihanna au temps des Romains, Rhianus.
6: Tu n'as rien contre ?
7: Ah non, je suis même plutôt pour.

0: Le rock vénère des Lambrini Girls sur la 3. Je vous propose qu'on prenne notre petite voiture, qu'on mette un petit manteau. Non, on va l'enlever, il fait trop chaud, mais on va au zoo.
1: Et demeurer, ça adore le zoo.
2: Zoo, radio.
3: Radio.
4: Oh, moi j'aime pas la télévision. Lui, il regarde, moi, voir.
5: Alors, aujourd'hui, mon cher ami...
6: Oh, le homard grillé.
5: Alors, mais comme j'ai dit souvent, vous savez, Sœur Angèle a toujours des choses un peu en dehors de l'ordinaire. Alors, tiens, toi, je te donne celui-là. Je ne sais pas si tu es capable.
6: Est-ce que je fasse avec?
5: Ben, c'est ça. Il faut que tu l'endormes avant qu'il passe au temps. J'enlève mon gros plat.
6: Avez-vous des somnifères?
5: Non, ça n'a pas besoin de ça.
6: Vous voulez que j'endorme un homard?
5: Ben, tiens donc. Tu n'es pas capable?
6: Baisser, coudonc.
5: Un dodo.
6: Je sais pas comment l'endormir, là.
5: Tu sais pas?
6: Non.
5: Bon, moi, j'y fais faire une prière. Toi, qu'est-ce que tu y fais?
6: Moi, j'y fais faire chante une chanson, peut-être, je sais pas.
5: Chante une chanson.
6: Fais dodo, Omar, mon petit frère.
5: Mais c'est pas ça pour toi. Tu chantes bien, par exemple. Mais là, et vas-y.
6: Mais qu'est-ce que je fais?
5: Alors là, voilà, vous y faites faire une prière. Regardez bien ça. Vous y fermez, vous y baissez la queue ici. Vous y tenez sur un linge, comme ça, vous y frottez la queue. Regardez le petit, il descend les ailes. Attends, vous voyez les petites pattes là, je vais vous le montrer. Ils descendent, tiens. Regardez, les petites pattes descendent, tiens. On va le faire endormir, le pauvre. Frotte-y la queue un petit peu là, tiens. Et voilà, il reste debout. Il est endormi, madame. Il souffre plus. Regarde s'il est beau. Allô, toutou!

0: Kali Uchis en featuring avec Damon Albarn qui chante In My Dreams. Et moi, je vais pas vous mentir, là actuellement, dans mes rêves les plus fous depuis quelques jours, il y a un truc spécifiquement que je veux, c'est qu'il fasse putain de frais la nuit. On n'en peut plus. Moi, je sais plus comment faire. J'ai vraiment le sif qui suinte. À partir du moment où je me pose dans mon lit jusqu'à ce que je me relève, le sif, pour les intimes qui n'ont pas cet acronyme incroyable, c'est le sillon interfessier. Et je sais que je ne suis pas le seul à subir ce genre de canicule sévère entre les fesses, au-dessus de la nuque. Voilà, en fait, je vais m'arrêter là parce que je vois Philippe Vaudan qui est en train de désespérer de voir parler de fesses et de cul. Par contre, on va écouter de la chanson qui ne vient pas du cul. Toi, t'aimes bien, Adrien, je sais.
1: Non, ouais, mais continue, mais oui.
0: Ouais.
1: Mais
0: oh
1: là là.
0: Tu veux nous dire ouais.
1: J'ai pas de maillot, je vais devoir aller me baigner tout nu.
0: Ah,
1: continue.
0: Mais oui, mais alors.
1: Vas-y, ça me motive un peu.
0: Tu vas mouiller ton sif.
1: Ouais, je vais sortir les flotteurs et je vais aller me baigner.
0: Allez.
1: C'est le nom que j'ai donné à mes fesses.
0: Oui, mais fais attention, parce que je sens que tes fesses flottent et que tu vas te retrouver la tête en bas. Prends un tuba, on sait jamais, hein, si t'arrives pas à relever la tête.
1: Ouais.
0: Est-ce que
1: de toute façon, je sais pas nager, donc tuba ou pas.
0: Est-ce que tu as Mickaël Pont avec toi ou pas encore?
1: Non, attends, je vais le chercher. Mickaël! Mickaël! Il est pas là.
0: Il
1: arrive en courant. Et je l'ai fait et il arrive en courant. Incroyable.
0: Ah, c'est merveilleux.
1: Tu veux qu'on fasse ça maintenant? On fait ça maintenant?
0: Bah s'il est pas trop essoufflé, go.
1: Ah, il a. Oh oui, il est essoufflé. Qu'est-ce qu'on fait?
0: Vas-y.
1: Moins quart.
0: Je lance un jingle.
1: Bon, il est
0: essoufflé
1: que ça, il a une clope au bec.
0: Ah ok.
1: Vas-y, lance le jingle.
0: Jingle, c'est parti.
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0: Introduction, Adrien Majora est avec Michael Bridge, coordinateur principal du festival Weekend au bord de l'eau. Adrien, c'est juste ?
1: Exactement, Michael Bridge qui est avec moi, Michael Pont de son nom de scène, bonsoir.
3: Mais bonsoir, comment ça va ?
1: Mais écoute, c'est à toi qu'il faut poser la question, cette édition 2026, on est au deuxième soir, comment ça se passe jusque-là ?
3: Écoute, ça se passe bien, on a démarré d'une manière un peu éprouvante, on a dû évacuer le cimetière parce qu'il y avait trop de vent. On a troisième évacuation en deux ans, c'est sympa. Mais on a réouvert à 19h30, on a passé une très très belle soirée sous le chapiteau, c'était vraiment cool, bonne vibe, good smile des gens, vraiment cool.
1: Est-ce qu'au bout d'un moment vous allez vous dire, tiens, peut-être que le dernier week-end de juin, d'un point de vue météo, c'est pas une belle idée, on va le déplacer?
3: Non.
1: Ta phrase, bon alors je rappelle qu'on est au week-end au bord de l'eau ici à Sierre à côté du lac de Gironde. C'est un festival, j'aime bien dire que c'est un festival à taille humaine quand même, voilà c'est ça. Ta phrase c'est on ne veut pas voir grand, on veut soigner les détails. Dans un monde où les festivals grossissent tous, c'est une résistance ou une conviction?
3: Une conviction.
1: Mais tu...
3: Bah, j'ai envie de dire, bah, tu vois où on est là, on est dans le club des amis, on essaie de soigner vraiment le truc, on essaie vraiment d'amener vraiment cette expérience où les gens... font plein de choses, vivent quelque chose. Il n'y a pas que la musique, il y a vraiment beaucoup de choses, des pédalos, le cirque. Et ça, je pense, c'est vraiment ce côté qui est vraiment intéressant.
1: Il y a un stand tatouage aussi cette année.

0: Oui, il y a un petit store de tatouage hand-poke fait main, et depuis l'année passée d'ailleurs. Et il y a d'autres animations aussi, il y a les rallumeurs de rêve qui font des ballons éclairés, tout ça. Non, il y a beaucoup de choses, et puis c'est ça qui fait aussi le charme du festival en fait.
1: Le festival attire environ 7000 personnes par édition et des passionnés de toute l'Europe, en faisant de sa relative petitesse un atout. C'est quoi le plafond? Il y a une taille au-delà de laquelle le Weblo ne serait plus le Weblo?
0: Non, parce que le Weblo va rester comme ça en fait. Il va rester à taille humaine, il va rester familial, il va rester... c'est le but, familial. L'après-midi, les gens viennent, repartent avec leurs enfants. Souvent il y a une petite bagarre entre le père et la mère de savoir qui c'est qui reste, qui c'est qui vient, enfin bref, mais c'est ce qui a fait aussi, les gens ont grandi avec nous et puis on voit, puis il y a la nouvelle génération qui vient et puis c'est chouette par rapport à ça.
1: La fondation du Week-end au Bordelot a créé son label de musique Les Disques du Bordelot en 2018, un festival qui produit des artistes. C'est quoi l'idée derrière? Aller plus loin que le concert?
0: L'idée, c'est... Ouais, c'est un peu ça. C'est d'aller plus loin que le... Bah, de faire vivre vraiment cette expérience, de faire vivre le chose où on a un côté musical, et les gens, ce qui est cool par rapport à ça, c'est qu'ils viennent, ils vont découvrir des artistes, puis en même temps, j'ai encore parlé avec des copains avant et des festivaliers, ils disaient c'est cool, bah, chaque année on vient, puis on découvre des choses qu'on connaissait pas, et puis après on continue à réécouter, et puis ça fait un peu monter le truc, et ça fait vivre la musique, la culture, et puis c'est super important, je trouve.
1: Ce que je trouve assez fou, c'est que sur une même scène, vous arrivez en une soirée à faire venir Juliette et Charlotte, qui sont un petit groupe local, on va le dire sans méchanceté, inconnu au bataillon. Et puis, dans la même soirée, il y a Nicodemus, qui existe depuis les années 90, qui est un DJ new-yorkais. Comment vous faites pour réussir à avoir une programmation aussi diverse et variée sur un si petit festival?
0: Bah, je pense que c'est ce qui fait aussi la magie de notre festival en fait. Et on aime beaucoup aussi donner une place aux artistes valaisans et aux artistes locaux. Et en général, c'est une place qu'on donne assez volontiers le vendredi. Et après, voilà, le vendredi, on part sur une soirée plutôt tropicale, plutôt latine, avec Ghetto Kumbé qui vient de Colombie après, Nicodemus, comme tu l'as dit, qui est déjà venu il y a quelques années en arrière. Et la nouveauté cette année qui est assez cool, c'est que le vendredi et le samedi, sous le chapiteau, de 22h à 3h du matin, il y aura aussi de la musique. Et ce soir, plus que c'est un peu plus groove, en bas, ça sera plus électro-tech. Et l'inverse demain, parce que demain, on va partir du reggae, mais on va finir à la psy-tech, en faisant un petit voyage au Moyen-Orient et tout ça. Et puis ça va être assez chouette. Puis en bas, ça sera un peu plus groove aussi.
1: Cette édition, c'est la 19e ou 20e, on ne sait plus, il y a eu la pandémie, voilà, on se pose plus trop la question. C'est quoi l'état d'esprit de cette année en pleine canicule?
0: La joie, le plaisir et le bonheur.
1: Bah si ça vous donne pas envie de venir au week-end au bord de l'eau ici à Sierre, près du festival du lac de Gironde, je sais pas ce qu'il vous faut. Un dernier petit mot pour ah oui je voulais vous dire, il m'a dit tout à l'heure en antenne, Michael, pendant que si vous vous faites tatouer le logo du festival sur la fesse gauche, vous recevez 100 francs cash, c'est juste?
0: Non, un abonnement à vie.
1: Voilà, ça c'est dit, c'était entendu sur Couleur 3. Sylvain, à vous les studios, merci beaucoup Michael.
0: Merci beaucoup et enjoy, n'hésitez pas à venir.
2: Ouais, n'hésitez pas à aller au week-end au bord de l'eau.
1: Voilà, je vais me faire tatouer un logo sur la fesse, j'arrive.
2: Yes, merci beaucoup Adrien, profite bien de ce festival, profite bien du logo. D'ailleurs, cette histoire de se faire tatouer le logo sur la fesse, je crois que ça a déclenché des émeutes à Sion en 2020, après qu'un gars avait dit, si vous faites tatouer Valère et Tourbillon sur les fesses, je vous paye je sais pas quoi, une connerie à la con, et tout le monde était sorti pour faire la teuf, boum, la police, tout ça, la répression. Des bons souvenirs, le Valais, on sait faire la fête, on sait s'amuser en Valais.
1: C'est qui? C'est Christian Constantin mais...
2: Non, c'était des jeunes, je sais plus, ils s'amusaient quoi. Je sais plus.
1: D'accord. Moi j'ai un logo de couleur 3 dans le dos, j'attends toujours de plus payer la redevance, mais ça n'arrivera pas. Voilà.
2: C'est juste, ça date de 2022 pour les 40 ans. Bon, profite bien Adri, la soirée ne fait que commencer au Festival Week-end au bord de l'eau. Le festival lui-même ne fait que commencer vu qu'il y a encore demain et dimanche. D'ailleurs, on se fait un petit Nicodemus hein, avec Quantic, histoire qu'on se mette bien sur couleur 3 pour les personnes qui ne peuvent pas aller au festival. A plus Adrien, ciao. A plus
1: Adrien, ciao. Ciao, bisous, à la prochaine. Moi je me casse,
3: la
1: je suis en vacances.
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Ni swing tropical, Nicodemus qui joue au week-end au bord de l'eau ce soir à Sierre, parce que c'est un des premiers festivals de la saison et les festivals sont bien lancés. D'ailleurs, la semaine prochaine, c'est à Neuchâtel qu'il va y avoir le NIF, le Neuchâtel International Fantastic Film Festival, qui ouvre ses portes. Aller voir des films au cinéma, au-delà de l'aspect culturel indéniable et de la possibilité d'ouvrir ses chakras cinématographiques, c'est aussi un moyen merveilleux de s'échapper un moment de la canicule. Alors voilà, si la semaine prochaine c'est toujours les mêmes températures que cette semaine, du 3 au 11 juillet, il y a plein de films. Allez à Neuchâtel, c'est le seul festival en Suisse qui est dédié au fantastique et à ses genres connexes. Hein, le NIF, il possède une identité forte et unique, c'est ce qu'ils disent sur leur site. Une approche originale du genre qui assure la qualité et le prestige international de la programmation. 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comme festival et on se retrouve peut-être là-bas. Moi je vais aller faire un tour en tout cas. On se lance un Dépêche Mode I Feel You pour finir cette dernière ultime heure de ce vendredi de Coucou Malibu sur la 3.

0: fini. Merci Philippe Vaudan en régie. Merci Adrien Mayora pour le week-end de bord de l'eau. Merci la prog. Ciao.
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4: Au Venezuela, le dernier bilan après le double séisme fait état d'au moins 589 morts et plus de 50 000 disparus. Les agences de l'ONU et les ONG appellent à une mobilisation internationale rapide et réclament un accès humanitaire sans entrave aux zones sinistrées. Des équipes de secours venues d'Europe et du Moyen-Orient commencent à arriver. De leur côté, les États-Unis ont suspendu pour 4 mois les sanctions économiques pour faciliter les opérations d'aide d'urgence. Et puis à noter que la chaîne du bonheur lance un appel à la solidarité. Vous pouvez faire vos dons sur le site bonheur.ch. La canicule exceptionnelle qui frappe l'Europe s'étend désormais vers l'est du continent. Plus de 420 millions de personnes subissent des températures de plus de 30 degrés. En France, au Royaume-Uni et dans plusieurs autres pays, les hôpitaux sont sous forte tension face à l'afflux de patients. Des centaines de décès ont déjà été signalés, notamment en Espagne. À Paris, plusieurs dizaines de tonnes de glaçons ont été distribuées aux pompiers, stockés dans une patinoire. Des glaçons qui doivent permettre de refroidir rapidement les victimes d'hyperthermie. 10 kilos de glace sont nécessaires par personne. En Allemagne, le record de température pour un mois de juin a été battu aujourd'hui. À Sarrebruck, il a fait 40,9 degrés. En Suisse également, record battu à Bâle avec 38,8. Et puis, les conséquences en Suisse de cette longue période de chaleur. Les deux réacteurs nucléaires de Besneau dans le canton d'Argovie, refroidis par les eaux de l'Ar, ont été mis hors service, annonce le groupe énergétique Axpo. Cette mesure vise à éviter un réchauffement excessif des eaux de la rivière. L'Ar a atteint pour la première fois 25 degrés hier. Et puis la navigation est interdite sur la partie jurassienne du Doubs depuis plusieurs jours en raison du faible débit de la rivière, une mesure qui doit permettre de préserver les conditions de vie de la faune aquatique. Dans l'actualité internationale, l'Iran aurait lancé au moins 4 drones d'attaque contre des navires transitant par le détroit d'Ormuz. Donald Trump dénonce, je cite, « une violation stupide de l'accord de cessez-le-feu ». L'agence de sécurité maritime britannique a confirmé qu'un porte-container battant pavillon singapourien avait été endommagé dans le détroit. Dans le canton de Vaud, l'UDC Jean-François Tuyard est candidat au Conseil d'État. Une information du quotidien 24 heures. Le député de Froideville est le troisième à annoncer se lancer dans la course au gouvernement. Il rejoint le ministre sortant des Verts, Vasilis Venizelos, et la verte libérale Virginie Cavalli. En mars dernier, Jean-François Tuyard avait échoué face au socialiste Roger Nordmann lors de l'élection complémentaire pour remplacer Rebecca Ruiz. Les élections auront lieu l'hiver prochain. La 32e fête fédérale du Yodel s'est ouverte aujourd'hui à Bâle, en pleine canicule. Jusqu'à dimanche, 200 000 visiteurs sont attendus dans la cité rhénane pour écouter 12 000 yodeleurs. La Suisse romande y donnera aussi de la voix avec diverses formations venues de tous les cantons. Côté météo, rien ne change. La Suisse est encore en alerte canicule degré 4 jusqu'à lundi au moins. Un temps bien ensoleillé chaud avec des températures jusqu'à qui dépasseront les 35 degrés. Quelques cumulus pourraient se former demain en montagne avec quelques orages isolés, surtout dans les Alpes.
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10: Vous êtes restés après le Flash Info et pour ça vous avez toute ma gratitude. Coucou les super, bienvenue dans Pop-Up. Rien ne pourra visiblement vous arrêter pour les deux prochaines heures puisqu'elles seront hautement plus relaxantes que les nouvelles souvent anxiogènes de notre monde. Surtout que ce soir c'est le collectif roman Collection Privée qui fera office de DJ. Toujours un bonheur de les voir prendre une résidence secondaire sur les ondes de la 3, l'espace d'un mix. C'est à vous les gars, Pop-Up part en mode disco, synthwave, électro.

collection privée n'a qu'une mission depuis toujours, c'est de vous faire danser. Et ce soir dans Pop Up, ça marche à merveille, en tout cas sur moi et mon collègue réalisateur. Couleur 3 aime la pop le lui rend bien et nos DJ vous tendent la main. Merci de nous écouter, les copines, les copains.

années qu'ils existent. Bon anniversaire, collection privée. Nos DJ de ce soir dans Pop Up. Bon, j'avoue, j'ai aucune idée de la date précise de la rencontre. Du coup, je dis bonne fête un petit peu au pif. Un peu comme quand on envoyait un message un peu automatique d'anniversaire Facebook. Wow, ça ne manque pas ça par contre. Bref, la musique est bonne et ça, c'est pendant 2 heures. Collection privée qui mixe dans ce pop-up. Et tout ça, c'est sur RTS Couleur 3.

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plus moderne et toujours la pop en filigrane. C'est la signature collection privée. Nos DJ de ce soir n'en peuvent pas. J'espère que vous kiffez leur mix autant que moi. Et si vous en voulez encore, leur album Ready Go Disco est toujours dispo. Mais nous, pour l'instant, on reste jusqu'à la fin de l'heure dans ce mix inédit, fait pour RTS Couleur 3, fait pour vous, les potos.

game. Fin du game pour Pop-Up ce soir, les amis. Dans quelques instants, le Flash Info. Juste le temps de remercier Collection Privée pour ce mix ultra stylé. Vivement leur prochain, sauf erreur, il est déjà planifié en plus. Puis vous, les amis, ben, pour la 18 000e fois, merci pour la fidélité. C'est trop beau, ça, quand même. Vous êtes monstre chou. À demain, et n'oubliez pas de prendre bien soin de vous.

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2: Deux jours après le double séisme au Venezuela, le bilan continue de s'alourdir. 920 morts, 50 000 disparus. C'est désormais une course contre la montre qui est engagée pour tenter de dégager des survivants alors que l'aide internationale commence à arriver. Et puis, je vous le rappelle, la chaîne du Bonheur lance un appel à la solidarité. Vous pouvez faire vos dons sur le site bonheur.ch. Israël et le Liban ont signé un accord cadre à Washington aujourd'hui après plusieurs jours de négociations pour mettre fin au combat entre l'État hébreu et le Hezbollah. Mais malgré cet accord, le Premier ministre israélien a affirmé aujourd'hui que les habitants qui ont dû fuir les zones occupées dans le sud du Liban ne pourront pas revenir chez eux. Benjamin Netanyahou annonce également que son armée resterait dans le sud Liban jusqu'à ce que le Hezbollah rende les armes. Air France suspend ses vols entre Paris et Kinshasa après la découverte d'un cas confirmé d'Ebola chez un passager arrivé à Roissy mardi. Il s'agit d'un médecin congolais qui revient d'une mission dans l'est de la RDC. Il s'est présenté lui-même dans un centre de santé. Il a été pris en charge dans un établissement spécialisé. 5 personnes ayant été en contact avec lui ont été placées à l'isolement. Les autorités françaises et l'OMS se veulent rassurantes, estiment que le risque de propagation du virus Ebola en Europe reste faible. Air France prévoit une reprise de ses liaisons avec Kinshasa dès demain, avec des contrôles sanitaires renforcés au départ de la capitale congolaise. Les conséquences en Suisse de la vague de chaleur qui touche l'Europe depuis plusieurs jours. La centrale nucléaire de Besnau dans le canton d'Argovie, refroidie par les eaux de l'Ar, a été mise à l'arrêt. Une mesure qui vise à éviter un réchauffement excessif des eaux de la rivière. L'Ar a atteint pour la première fois 25 degrés hier. Et puis la navigation est interdite sur la partie jurassienne du Doubs en raison du faible débit et pour préserver les conditions de vie de la faune aquatique. Autre conséquence, une très forte perte de glace est à craindre dans les Alpes cette année, alerte le glaciologue Mathias Huss. À partir de lundi, les glaciers suisses devraient avoir épuisé leur réserve hivernale pour entrer dans une phase de fonte de leur masse. Ce jour du recul des glaciers n'a jamais été aussi précoce, à l'exception de l'année 2022. Cette situation s'explique par la vague de chaleur actuelle, mais aussi par un hiver, encore une fois, pauvre en neige, précise le glaciologue. Ce qui nous amène à parler de la météo, et sur ce plan-là, rien ne change. La Suisse est encore en alerte canicule, au moins jusqu'à lundi. Un temps bien ensoleillé et chaud demain, avec des températures qui dépasseront les 35 degrés. Quelques cumulus pourraient se former en montagne, avec des orages isolés, surtout dans les Alpes. Des orages également dimanche sont à craindre, des orages qui pourront être violents jusqu'en plaine.
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Les applications de streaming et leurs algos sont comme ces maris possessifs des années 60. Sous prétexte de vous rendre la vie plus facile, elles prennent en réalité toutes les décisions à votre place, sans vraiment vous demander votre avis. Elles vous disent qui écouter, à qui donner votre attention, qui ignorer et même à qui vous devez donner votre argent. À commencer par elles, bien sûr. Et il ne tient qu'à vous de ne pas transformer votre quotidien en une mauvaise réplique de Mad Men. Ici, vous avez le droit de vous aventurer hors de votre zone de confort, de découvrir, d'aimer ou pas, et même d'être surpris. Mugabo est aux commandes des métissages, ça va secouer un peu.

1000 vies dans la vie rocambolesque de Joe Boyer, trompettiste de jazz de formation. Il dirige un orchestre dans une boîte parisienne sous l'occupation. Il a écrit une bande originale de film avec Eddie Barclay et il a bossé avec des gens aussi divers que Django Reinhardt, Henri Salvador ou Joey Negro. Oui, le DJ. Il a aussi monté son propre label, Job Records, et c'est là qu'il a publié en 1976 ce petit joyau qui s'appelle Isabelle and the Rain, que Mongabo vous a passé dans sa version Caviar Jazz Edit. On poursuit avec une autre merveille des 70s, voici Cameo, Freaky Dancing.

beautés, mâchoire carrée, barbe bien taillée, garde-robe ultra stylée, le Sud-Africain Beats by Hand est prêt pour s'imposer sur le dancefloor mondial. Titre de ce track plutôt contagieux, SARS. On poursuit avec Surreal Session et Babylon, de l'Afro House taillé pour lever les mains au ciel.

Depuis une bonne quinzaine d'années maintenant, l'Afrique du Sud produit un son qui s'exporte quasiment partout et des DJ que les gros clubs et les grands festivals s'arrachent. Parmi eux, il y a Chopstar et Atmos Black, deux producteurs originaires de Soweto et qui ont allié leurs efforts sur ce track d'afro-techno baptisé Dream Keys. On reste en Afrique du Sud avec Moshimo pour un track dans la lignée de Lama Piano et du J-Com, deux des colorations typiquement sud-africaines de la house, avec African Technology, un track produit là encore à quatre mains avec le londonien Haggard.

C'était les métissages, hein, cette dessinée taillée et cousue ce soir par Mugabo. Merci de nous avoir suivis. Pour se quitter sans trépigner, on vous laisse avec Arup Roy. Si on vous manque, checkez-nous sur Play RTS, émission métissage. Retour de l'émission demain. Bonne nuit sur la 3.

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1: La canicule exceptionnelle qui fait transpirer l'Europe depuis une semaine s'étend désormais vers l'Est. Plus de 420 millions d'Européens sont touchés. Les Balkans se préparent à des températures extrêmes. En Hongrie et en Croatie également, le thermomètre affichera plus de 40 degrés demain. Cette vague de chaleur bat tous les records. Il a fait 41,3 degrés en Allemagne aujourd'hui à Sarrebruck et puis 38,8 à Bâle en Suisse, un record absolu pour un mois de juin. Les autorités font état de centaines de morts en Europe. De nombreux événements ont été annulés, comme la marche des fiertés à Paris, l'Ironman de Nice ou la reconstitution de la bataille de Waterloo prévue en Belgique ce week-end. Les scientifiques estiment que cette vague de chaleur est directement liée au changement climatique. Et quand les hommes transpirent, les glaciers fondent. C'est ce qui se passe dans les Alpes. À partir de lundi, les glaciers suisses auront épuisé leurs réserves hivernales. Ils entreront alors dans une phase de fonte de leur masse. Ce jour du recul des glaciers n'a jamais été aussi précoce que cette année, à l'exception de l'année 2022, explique le glaciologue Mathias Huss, chef du service de surveillance des glaciers en Suisse. Cette situation s'explique par la vague de chaleur, mais aussi par un hiver, encore une fois, pauvre en neige. Dans l'actualité internationale, le Burkina Faso a annoncé la rupture de ses relations diplomatiques avec la France. Le gouvernement militaire à Ouagadougou accuse Paris de ne pas avoir respecté ses engagements de respect mutuel et de non-ingérence. Les tensions entre les deux pays se sont fortement aggravées depuis le coup d'État de 2022. Depuis, les autorités burkinabées ont demandé le retrait des forces françaises et expulsé plusieurs diplomates, dont l'ambassadeur de France. Cette décision marque une nouvelle étape dans la dégradation des relations entre Ouagadougou et Paris. Les États-Unis annoncent avoir frappé des cibles en Iran en réponse à l'attaque d'un navire. Plusieurs navires empruntent désormais une route non approuvée par l'Iran. L'Iran qui aurait lancé au moins 4 drones d'attaque contre ses porte-containers. Une situation qui a conduit l'ONU à suspendre son opération d'évacuation des navires bloqués en attendant de nouvelles garanties de sécurité. Donald Trump dénonce, je cite, « une violation stupide de l'accord de cessez-le-feu par Téhéran ». Au Venezuela, les chances de retrouver des survivants 2 jours après le double séisme sont de plus en plus minces. Les équipes de secours internationales sont en train d'arriver. Le bilan s'alourdit d'heure en heure. On compte 1000 victimes, plus de 500 000 disparus. Je vous le rappelle, la chaîne du Bonheur lance un appel à la solidarité. Vous pouvez faire vos dons sur le site bonheur.ch. Bonheur.ch. La météo, du côté du ciel, rien ne change. La Suisse est encore en alerte canicule de degré 4 jusqu'à lundi au moins, avec un temps très ensoleillé et très chaud. Demain, on dépassera 38 degrés, 35 degrés en moyenne, en plaine. Quelques cumulus pourraient se former en montagne et même quelques orages isolés, surtout dans les Alpes. Des orages qui pourront également être violents dimanche.
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2: Alors, 11h midi, bah, y en a un peu plus, je vous le mets quand même.

0: cuisine, tu me lâches. Hein. Dans la cuisine, c'est moi le patron.
1: Ah, la cuisine, c'est votre domaine.
0: Oui.
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3: Et c'est la dernière fois qu'on va s'envoyer du sel dans les oreilles. Vous le savez, si vous avez suivi Umami depuis le début, le principe, c'est une saveur de base par semaine. Mais il y a encore plein de trucs à découvrir aujourd'hui sur le salé. Marie Riley viendra nous suggérer un truc bien ludique à bouffer. Et puis, on va continuer notre visite de la mine de sel de baie. Peut-être même qu'on va réussir à revenir à la surface vivant. Umami, c'est parti, à défaut d'être hydratant.

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1: Ouh, là, on arrive dans une salle. Je dirais que c'est un peu une petite salle de concert.
2: Alors, ce sera un concert très silencieux.
1: Ah ouais, bon, ça va. Mais parce que là, il y a des rideaux. Il y a quoi derrière les rideaux, là?
2: C'est le début du musée, c'est le début du show et du spectacle. Enfin, la suite, mais...
1: Ah, c'est une surprise, en fait.
2: C'est vraiment un changement d'ambiance, en fait. Et comme ici, on va pratiquer l'obscurité et le silence...
1: Ah. Alors, je me tais, d'accord. Voilà, le rideau, c'est ouvert. Et derrière, qu'est-ce qu'il y a? Oh, des vieilles... des vieilles machines, là. Ah, il y a un petit peu l'historique. Ah, les vieux outils.
2: Tu penses à une reconversion en mineur ou pas encore?
1: Ouais, franchement... Non, mais on a tendance à oublier. C'est hallucinant. Il y a vraiment des générations et des générations de gens qui ont fait ce métier. Okay. Dans des conditions horribles.
2: Attends d'entendre parler de l'air.
3: L'air. Les galeries qu'on creusait, c'était des cul-de-sac. Donc au fur et à mesure qu'on approfondissait dans la galerie, de moins en moins d'air il y avait. Donc, on commence à étouffer, c'est un petit peu gênant. Donc, qu'est-ce qu'on a fait? On a évidé plein de troncs de mélèze. Le mélèze, c'est un bois imputrescible et insensible au sel, donc magnifique. Et on a créé ces tuyaux avec au bout, à l'extérieur, un soufflet. Et un mineur était dehors et il pompait l'air pour ses copains qui étaient dedans. Alors, c'était un filet d'air qui arrivait. Ils arrivaient juste à respirer, on va dire. C'était pas ce qu'il y a de plus efficace. Du coup, en 1730, on a creusé le premier puits vertical qui nous amène l'air. Il faut dire que le puits vertical, il rejoint les galeries horizontales. Et du coup, ça fait circulation d'air. Et c'est ce système qu'on utilise encore aujourd'hui. Ces puits existent toujours. Et c'est grâce à ça que vous n'êtes pas en train d'étouffer, que vous respirez tout à fait normalement.
1: Non, mais la détermination, quoi.
2: Ah bah là, littéralement, le mec, il pompait l'air.
1: J'aurais été assez bon à ce truc-là, je pense.
3: Donc, jusqu'en 1845 environ, on a beaucoup creusé à la main avec un marteau et une sisette. 1845 arrivent les premières foreuses mécaniques. Et en 1850, le tout premier marteau-piqueur. Ça, c'était une révolution. Donc, on a utilisé ça ici en premier AB pour ensuite l'utiliser dans le tunnel du Gotthard. Autre chose qu'on a utilisée, c'est de la poudre noire. C'est une cartouche de poudre noire. Donc, c'est un explosif. Et on va délicatement faire un trou dans la roche et l'introduire tout doucement, parce que si on tape trop fort, ça explose. Après, une petite traînée de cette poudre, vous savez, dans les films, quand on allume une traînée de poudre et puis ça explose, ben c'est ça. Et on l'allume pour faire exploser la roche. Et évidemment, comme ça, on avançait beaucoup plus vite. De 3 à 5 mètres par mois, on est passé à 3 à 5 mètres par jour. Donc c'était très efficace, un peu plus dangereux, un petit peu plus bruyant. D'ailleurs, vous voulez qu'on en fasse une explosion?
4: Oui.
1: Ah oui.
3: Ça y est, allez, soyons fous.
4: Oui, oui, oui.
3: Soyons fous. Moi, je dois me protéger la tête. Attention, hein. Allez, on y va. Attention, protégez vos oreilles. Passer du marteau-sisette à aujourd'hui l'automatisation. C'est assez incroyable comment ça marche. Et c'est pour ça qu'on a seulement 4 mineurs encore ici, qui doivent quand même s'occuper évidemment de l'entretien. Il y a quand même besoin d'êtres humains ici dedans, mais pas autant évidemment qu'à l'époque. Allez, on poursuit. Venez donc.
1: Ouais, c'est incroyable.

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1: Allez-y, s'il vous plaît. Et on va poursuivre.
2: Donc là, c'est la première fois que je vois vraiment la saumure.
3: C'est ça, là on a une fontaine de saumure.
2: Je peux goûter ?
3: Elle est faite pour ça.
2: Ok. Donc 300 grammes par litre, c'est ça ?
3: Exactement, elle est à saturation. On ne peut pas dissoudre plus de sel.
2: Je goûte.
4: Très salé.
2: Oh !
1: Alors c'est, ça t'a plu ?
2: C'est giga salé.
3: C'est le maximum de sel qu'on peut dissoudre dans de l'eau, en fait.
2: Mais je m'attendais à un espèce de goût d'eau de mer, tu sais. Mais c'est 10 fois pire.
3: C'est ça, il y a 10 fois plus de sel chez nous.
2: Ah bah c'est pour ça que c'est 10 fois pire. Oh là là.
1: Tu sens cette odeur ?
2: C'est pas moi.
3: Ah oui, c'est qui ?
2: Je sais pas, ça sent le soufre un peu.
3: Mais regarde ce que tu vois sur notre droite.
2: Oh ! Mais c'est quoi, c'est des salamis ?
3: Exactement, c'est nos salamines.
2: Vous produisez du salami dans la mine ?
3: En fait, bah, comme c'est un environnement à température et humidité constante, c'est parfait pour faire maturer certains produits. Comme on a du salami, on a aussi du gruyère, de l'étiva, on a du miso, on a aussi de la bière, et enfin la brasserie des mines, qui fait aussi vieillir certaines choses, du vin depuis toujours, presque.
2: Ça sent très très bon.
3: Ça sent très très fort.
2: Oui.
1: On a de la bière.
3: Regardez les champignons tout près.
2: C'est des champignons sur le salami ?
3: À ce qui paraît, c'est normal.
2: Ah oui, c'est la petite couche de moisie normale du salami, ouais.
3: Bah, ce qui paraît, ça lui donne son goût.
2: Ils sont quand même un peu bizarres.
3: C'est des salamines. Ils sont uniques. Tu vas les goûter tout à l'heure. Tu vas voir.
2: On pourra goûter après ?
3: Bien sûr, à la fin, à la dégustation, on goûte les produits de la mine.
2: Trop beau. Mais vous en faites pas des masses ? Ou il y en a plus que ça ou...
3: Alors en fait, on est un peu victime de notre succès. Donc là, tu vois, on a une ligne de salamine et c'est prévu qu'on en rajoute une deuxième.
2: Bah ouais, là, il y a la place en plus.
3: C'est ça. Et il reste 6 semaines, en fait, à maturer au fond de la mine.
2: Bien, je me réjouis de goûter tout ça. Et il y a des tonneaux au fond, là. C'est quoi ?
3: Alors ça, justement, c'est ici que la bière des mines vieillit. On a aussi un peu de vin, le miso et le reste.
2: C'est quand même pas mal. C'est comme une immense cave.
3: En fait, bientôt, on aura cet espace qui sera réservé pour la maturation de produits avec des petites îles par produit. Et on aura aussi la taverne des mineurs qui va prendre ses quartiers là au fond. Où on pourra avoir, manger, avoir des apéritifs ou ce genre de choses à l'intérieur de la mine.
2: Ouah, génial, un bistrot dans la mine. Oh, il y a des vieux packaging de sel. 60 centimes le kilo. Ouais.
1: Mais c'était un cornet de sel à l'époque.
2: Ah oui, ouais. Mais c'était moins cher, hein. Les vieux paquets de sel. Ça, j'ai pas connu. Ah, celui-là, j'ai connu.
3: Alors, ça, en fait, jusqu'en 2014, c'était un monopole dans le canton de Vaud, c'est-à-dire la saline de Bé ne pouvait vendre du sel que dans le canton de Vaud. Ça, c'est le paquet de sel des années 90. Tous les Vaudois avaient ce sel dans sa cuisine. Et aujourd'hui, on l'a reproduit en édition limitée. C'est un projet pour nous aider à financer la rénovation du chalet bernois, qui est à l'extérieur. Donc, en fait, au prix de 5 francs symboliques, on peut l'acheter et 4 francs sont reversés au fonds de rénovation du chalet bernois.
2: Ok. C'est vrai que c'était assez classe quand même. Mona, qu'est-ce qu'on a devant nous là ?
3: Alors là, on a une grande pompe en bois. C'est une pompe mécanique. C'est elle qui nous permettait à l'époque de faire remonter la saumure en fait.
2: Donc une grande pompe ?
3: C'est ça, une grande pompe.
2: Celle-ci est plus utilisée ?
3: Non, aujourd'hui, on a des moteurs électriques évidemment.
2: Parce que là, c'était pas un moteur électrique, ça tournait comment ?
3: Non, mais c'était mécanique.
2: On est devant l'atelier de production de Fleurs des Alpes, qui est un petit peu votre fleur de sel, mais des Alpes, si j'ai bien compris. Exactement. Le sel gourmet, quoi.
3: Exactement, c'est vraiment le bijou des mines, notre trésor.
2: Mais là, on est au fond de la mine, et ça, c'est le vrai atelier ou c'est de la démo ?
3: Non, ça, c'est le vrai atelier. Il y a des gens qui travaillent ici tous les jours.
2: C'est si joli !
3: Il est magnifique. Bah là, de nouveau, c'est un petit clin d'œil avec le mélèze. Et aussi, parce que finalement, c'est une des seules matières qui supporte la mine. Mais on voit qu'il est très beau. C'est vraiment comme un écrin magnifique au fond de la mine qui produit donc ce sel manuellement et très pur. Et on voit les cristaux. Enfin, c'est très beau.
2: Ouais, c'est magnifique. Et vous en faites, j'ai l'impression, assez peu.
3: C'est ça, environ 40 kilos par jour.
2: C'est pas beaucoup.
3: Non, c'est pas beaucoup. Bah, c'est vraiment un sel gourmet, un sel de finition qu'on met sur un steak ou vraiment pour déguster. C'est pas l'eau qu'on va mettre dans ses pâtes. Et on a aussi quelques variétés. Donc on l'a avec du piment de Cayenne bio et du thym bio, où on a aussi une variété fumée. Très particulier, très fort en goût, mais assez bon dans une sauce aux champignons ou sur des œufs.
2: Oh là là là là là. Ça me donne faim tout ça. Dégustation bientôt. Et ça, c'est le sel que je peux acheter au magasin, celui-là, là. Je le connais. Moi, j'ai celui-là dans ma cuisine. Le paquet bleu, là. Enfin, le sel fin.
3: Avec iode et fluor ou sans?
2: Je crois que j'ai pris un peu le moins cher, je ne me rappelle pas.
3: En fait, ils sont le même prix, mais alors je vous conseille vraiment de prendre le iodé et fluoré, parce que l'iode, c'est quelque chose qui est très important, surtout en Suisse, à savoir qu'il y avait le crétinisme et des goîtres jusqu'au 20e siècle, au début du 20e siècle, particulièrement en Valais. Donc c'est grâce au sel, en fait, à l'introduction de l'iode dans le sel en 1923, qu'on a pu venir à terme de cette maladie, en fait, éradiquer le crétinisme et le goître.
2: Et puis le fluor, c'est contre les caries.
3: C'est ça.
2: Ok, alors avant de prendre le train, qu'est-ce que c'est, Carole?
1: Il est délicieux, ce caramel. Il fond dans la bouche, carrément.
2: C'est caramel salé?
1: À la fleur des Alpes.
2: Oh là là.
3: C'est un avant-goût de ta semaine pour le sucre?
2: Ah oui, la semaine prochaine, il va falloir se battre pour être meilleur que ça. Oh, comme c'était bon. Donc là, on va reprendre le train. On va ressortir en marche arrière. Et les mineurs, toi, tu les croises des fois?
1: Alors oui, on les croise, absolument. On les croise plutôt l'après-midi parce qu'ils commencent à 6h le matin. Et quand ils sortent, c'est 2h30, 3h. Donc là, oui, on les croise, on peut les voir. Puis bon, il y a les soirées d'entreprise où on se voit, enfin voilà. Ils sont d'ailleurs très, très sympathiques aussi.
2: Est-ce qu'il y a des mineuses?
1: Alors, il y a une jeune fille, Elodie. Elle fait un stage, je crois. Donc, c'est la première qu'on ait eue, qui soit une fille, on va dire. Puis elle est hyper passionnée. Hyper contente. Peut-être, ouais, il faut que tu reviennes la rencontrer.
2: Bah à fond, ouais, j'adorerais. Elodie.
1: Elodie, ouais, Elodie, elle s'appelle, ouais. Mais c'est vrai que c'est quand même un monde de mecs, hein.
2: Ouais.
1: Ça, c'est sûr.
2: Oui, bon, c'est un monde de bonhommes, mais comme partout, c'est appelé à changer, j'espère.
1: Et oui, certainement, parce qu'il y a de plus en plus de femmes intéressées à ce genre de métier, hein. Bah, une de mes collègues, elle est géologue de formation, donc elle s'éclate ici, hein.
2: Ah bah ça, j'imagine. Oula, pourquoi on s'est arrêté là?
1: On a reculé, puis maintenant on va en avancer.
2: Oh, on retourne dans la mine?
1: Non, on sort de la mine. Là, si on allait dans l'autre sens, on en va au fond, là, à la salle de l'espace.
2: Ah oui, la salle de l'espace, ouais. Je connais maintenant.
1: Ouais, maintenant, t'es au courant, hein?
2: Ouais, ouais. Bon, là, moi, je t'ai pas demandé, mais comment t'es arrivé à travailler ici, toi?
3: Moi, ça fait 8 ans que je travaille ici. Au début, en fait, je travaillais à la saline, plutôt avec les produits. Et après, on a commencé à faire la communication pour le tourisme. Moi, j'aime beaucoup. Franchement, on s'entend tous très bien avec les collaborateurs. Autant que ce soit à la saline ou à la mine, il y a vraiment une bonne ambiance. Et si on pense en fait à tout cet héritage, à toutes ces générations, que ce soit des mineurs, que ce soit aussi d'autres employés qui ont travaillé ici, c'est assez incroyable. On devrait faire un jour un arbre généalogique ou quelque chose comme ça pour voir vraiment qui a travaillé ici et depuis quand. Et juste, en fait, on pense à ça, on est fiers et on a vraiment envie de préserver autant le produit que les lieux, parce que c'est magnifique.

0: Bonjour Marie Riley.
1: Bonjour Yannick Neveu.
0: Merci d'avoir accepté l'invitation, Loumami.
1: Ben, un plaisir.
0: Semaine salée, on commence avec le sel. Juste un mot pour nous faire envie, sans tout nous dévoiler.
1: Tacos vietnamiens.

0: Retour avec Marie Riley qui nous a préparé un truc pour voyager, c'est ça ?
1: Ouais, alors un truc pour passer du temps en famille. Parce que franchement, moi qui ai une immense famille, parce que je me suis beaucoup trop reproduite, j'aime bien être à table avec mes gosses et puis qu'on fasse des trucs ensemble. Et puis là, il y a quand même un truc qui est magique en famille, c'est les tacos. On a tous mangé des tacos qu'on se remplit. Parfois, c'est des cochonneries qu'on fait avec des petits sachets.
0: C'est ludique, c'est pas compliqué, ouais. Tout le monde peut le faire, même si tu te loupes, c'est quand même un peu réussi.
1: Oui, ouais. Mais j'en avais marre de la cuisine mexicaine et je me suis penchée vers la cuisine vietnamienne qui est quand même hyper saine et très très cool à faire. Et puis, il y a une version de ce repas familial vietnamien qui part de feuilles de riz qu'on garnit avec un milliard de trucs. Très facile à faire, c'est des boulettes de porc. Vous achetez du porc haché, parce qu'on a tout le temps du bœuf haché, mais vous trouvez aussi du porc haché. Ce porc, on va le mélanger avec plein de choses, de l'huile de sésame, de la sauce soja, de l'ail, de la sauce poisson. Puis à la cuisson, c'est là que c'est magique, vous l'enroulez autour d'un bâtonnet de citronnelle.
0: Attends, la citronnelle, c'est sous forme de bâtonnet ?
1: Ouais, c'est ces petits bâtons que si tu croques dedans, c'est vraiment pas bon du tout.
0: Ouais.
1: Et il faut jamais les manger. Ils servent vraiment à aromatiser.
0: À saisonner depuis l'intérieur.
1: Ouais, vraiment.
0: Ah, c'est pas
1: mal. Puis en plus, ça fait une jolie forme pour vos boulettes. Elles viennent enroulées comme ça autour de ce bâtonnet de citronnelle. Vous flanquez ça dans le four. Il faut que ça soit assez chaud, il faut que ça rôtisse quand même un petit peu. Ça, c'est pour la viande. Mmh. Puis en parallèle, vous avez quand même un sacré bordel à préparer. il vous faut, par exemple, laver une immense laitue. Vous choisissez une belle laitue verte, vous la lavez, puis vous la disposez feuille par feuille dans un plat. Sur le reste de la table, ben, vous pouvez préparer aussi des nouilles vermicelles. Ça, c'est les toutes petites, toutes fines, tu sais, qui se cassent. Vous les refroidissez bien pour pas qu'elles collent. C'est posé sur la table. Et puis, vous faites des pickles. Tout le monde achète ses pickles, mais franchement, c'est quand même pas compliqué de faire des pickles. Vous coupez n'importe quel légume ou des oignons rouges, tout ce que vous voulez. Les oignons rouges, c'est chouette parce que ça devient rose après, c'est très très joli. Du radis blanc que vous pouvez assaisonner au curcuma, vous faites ce que vous voulez. Vous coupez vos légumes, on dirait que je vous engueule, hein, mais c'est juste que j'en ai marre que les gens ils fassent pas les trucs eux-mêmes. Ça coûte tellement cher d'acheter des pickles, alors que vous prenez votre carotte, vous la coupez en plein de petites lanières, et puis ensuite, c'est la règle du 1-2-3. Un volume de sucre, 2 volumes de vinaigre, 3 volumes d'eau. Ça, vous arrivez même à le retenir par cœur, même si vous êtes en train de rouler, que vous êtes en bagnole. Retenez 1, 2, 3. C'est vrai que je deviens
0: quelle
1: très
0: propre.
1: Mais oui, j'agresse. Un volume de sucre, 2 volumes de vinaigre, 3 volumes d'eau. Vous faites bouillir tout ça et vous mettez sur vos légumes.
0: Mais attends, il faut pas laisser mariner un moment.
1: Mais non, vous pouvez le préparer à last minute. Il faut que ça marine. Allez, 20 minutes, vous laissez ça gauger.
0: Ah, moi, je pensais les pickles, il faut faire ça 3 semaines avant.
1: Tu peux les faire avant pour les conserver et c'est cool d'en avoir toujours au frais. Mais moi, je les prépare. Des fois, juste avant de manger, 20-30 minutes avant, je fais mes pickles. Ils viennent sur la table encore dans l'eau, hein, et puis on les sort. En l'occurrence, moi j'aime vraiment faire les oignons rouges parce que je trouve très joli, ça fait de la couleur. Des carottes aussi, des concombres, des bâtonnets de concombres. Mmh. Tout ça sur votre table. Encore une petite sauce parce que c'est toujours sympa d'avoir une sauce. Là, moi j'aime bien faire la sauce à l'arachide, beurre de cacahuète, sauce soja. C'est toujours les mêmes trucs, de toute façon, la cuisine vietnamienne. Hein. Vous délayez tout ça, vous posez sur la table. Et donc arrive la partie fun parce que là, ça va l'air très chiant, mon repas de famille. Partie fun, vous prenez votre assiette, vous trempez votre feuille de riz dans de l'eau. Mais c'est genre un aller-retour.
0: Oui, pas beaucoup, pas trop.
1: Non, pas trop.
0: Sinon, ça
1: devient n'importe quoi.
0: Ça devient nul, ouais.
1: Un aller-retour dans l'eau, vous la posez dans votre assiette. Vous mettez votre petite feuille de laitue dessus. Un peu de nouilles, les toutes fines dont on parlait tout à l'heure. Tout le bordel de pickles que vous avez préparé avec joie. Un peu de sauce et la boulette.
0: Mais il faut enlever la citronnelle.
1: Ouais, alors vraiment, il faut l'enlever. Sinon, c'est pas bon du
0: d'accord.
1: tout. Ouais, mais ça, je suis quand même étonnée que je dois le dire.
0: Non, mais je savais pas.
1: Tu prends pas au sérieux tes auditeurs.
0: C'est ça. Je découvre des trucs, moi. C'est pour ça que
1: ne mangez pas les bâtonnets de citronnelle.
0: Voilà,
1: c'est un message de santé publique. Et donc, vous avez votre tacos vietnamien, vous l'enroulez et puis vous le mangez.
0: Et le piège, je crois, c'est essayer de trop mettre de trucs, parce qu'après, ça ne roule plus.
1: Oui, mais on serait étonné, comme ça, on peut tirer, si on ne l'a pas trop humidifié, vous pouvez vraiment tirer sur votre feuille de riz pour enfermer tout ça. Ça se colle dans tous les sens. Faites attention à vos doigts. Et puis ensuite, vous avez comme un gros boudin ou une boule, une grosse boule, puis vous croquez dedans. Et c'est super cool, c'est très sain, parce qu'il y a quand même beaucoup de légumes là-dedans. Il n'y a pas beaucoup de gras, à part dans la viande. Et puis en famille, vous passez une heure et demie à faire des boulettes, à faire des tacos de viande vietnamienne, et puis vous avez passer un bon moment à vous raconter par exemple les résultats du foot.
0: Mettons qu'on mange pas de viande ou qu'on mange pas de porc, ça arrive.
1: Tofu, que ça soit un petit peu fun avec la sauce soja, vous pouvez le faire cuire, rôtir rapidement, un peu d'huile sésame, c'est toujours cool cette huile de sésame dans la cuisine vietnamienne, ça rappelle aussi la cuisine coréenne, ils font un petit peu tout sauter dans l'huile de sésame. Jamais de sel et de poivre très rarement. C'est la sauce soja qui sale tout ça. Voilà, c'était ma recette salée.
0: Bah, ça paraît pas si compliqué que ça.
1: Non, c'est hyper simple.
0: Mais il y a quand même du bordel à faire. Et tu disais, le but c'est de bouffer, mais le but c'est aussi d'occuper la famille.
1: Mais oui, parce qu'on a toujours ce moment quand même en soirée. Là, c'est les vacances. Les enfants s'ennuient. Moi, j'ai des enfants qui jouent beaucoup aux jeux vidéo et qui sont beaucoup sur leur téléphone parce que c'est comme ça. Ils sont grands, ils font ce qu'ils veulent, mais j'aime bien aussi pouvoir les récupérer un petit peu vers moi. Et puis, la bouffe, c'est un très bon moyen d'occuper ces ados et de pouvoir leur parler entre deux bouchées.

0: Et c'est déjà le moment où on demande à Marie Rally de se casser.
1: Ouais, je dois aller voir ailleurs si j'y suis, j'ai bien compris.
0: Et c'est exactement l'idée, par contre tu reviens la semaine prochaine.
1: Ouais, avec une recette sucrée.
0: Ouais, juste un seul mot pour nous faire envie.
1: Italie.

0: 2, 3, 1, 2, 3. Très pratique la valse pour les personnes qui ne savent compter que jusqu'à 3. Très bien. Est-ce que quelqu'un a une question ?
1: Comment on appelle un hippopotame qui fait du camping ?
0: Ah, alors ça, c'est une bonne question, mais j'ai comme l'impression que ça pourrait être une bonne blague. Alors, par contre, je n'ai pas la réponse. Mais en revanche, je peux vous expliquer pourquoi on trouve du sel dans les Alpes, comme à B, par exemple. Ben oui, parce que le sel, c'est plutôt un truc qui vient de la mer. Alors, comment ça se fait qu'il y en a aussi parfois dans nos montagnes ? Eh bien, il faut voir les Alpes comme un genre de grand gâteau. Un gâteau qui ne se mange pas. Attention, ne venez pas vous plaindre que la grosse voix vous a dit des conneries si vous vous pétez une dent sur un morceau de granit. Bien, donc, les Alpes, c'est comme un gâteau avec plein de couches différentes. Un très vieux gâteau qui a été fabriqué sur des centaines de millions d'années. Or, il y a très longtemps, et quand je dis très longtemps, c'est il y a très très longtemps, avant les dinosaures, avant même Yann Zitouni, eh bien, à la place des Alpes, il y avait la mer. Une mer chaude et pas très profonde, dans laquelle on trouvait des poissons, des coquillages, tout ça dans de l'eau salée, puisque c'était la mer, quoi. Bon, le soleil était déjà là, bien évidemment, et à cause du soleil, il y avait de l'évaporation. Et l'eau salée, quand elle s'évapore, on le sait maintenant, elle se barre en laissant derrière elle tout le sel. Et ce truc-là d'évaporation a duré pendant quelques millions d'années. Ce qui fait qu'au fond de la mer, il y a eu comme une grande couche de sel qui s'est formée. Et c'est très exactement ce sel que l'on trouve dans nos Alpes. Magnifique! Magnifique. Mais elle est passée où, la mer, alors? Où sont les coquillages? Où sont les poissons? Eh bien, la mer, depuis, elle a disparu. Enfin, elle a à moitié disparu, parce qu'il reste le sel. Et même si vous cherchez bien, vous pouvez trouver des fossiles de dents de requin en vous baladant dans les Alpes ou dans le Jura. Incroyable! Fascinant! J'ai la preuve qu'il y avait la mer avant que les mouvements tectoniques ne compriment et poussent les couches de roches vers le haut pour former le gâteau dont je vous parlais tout à l'heure, à savoir les montagnes que l'on connaît aujourd'hui. Et bien caché au cœur de ces montagnes se trouve donc le sel. Véritable trésor, transmis à travers les âges, rescapé de tous les cataclysmes et des extinctions de masse, présent merveilleux de la nature qui nous est offert afin que nous, on puisse en mettre sur nos frites.

0: pas trop en mettre non plus, là, sinon c'est trop salé. Mais il y avait une question à la base, une blague.
1: Comment on appelle un hippopotame qui fait du camping?
0: Eh bien, je ne sais pas.
1: Un corail.
0: Un corail? T'es sûr qu'un hippo qui campe, c'est un corail?
1: C'était un hippocampe, pardon, je m'excuse, ma blague elle était faute.

gauche, droite, gauche, droite, gauche, droite, gauche, droite. Petite pensée pour toutes les personnes qui commencent leur école de recrue lundi prochain. Bon courage, n'en profitez pas pour commencer à fumer des clopes. Ça, c'est méga con. Par contre, vous allez découvrir des super produits régionaux, charcuterie, fromage, c'est simple. Il suffit de devenir pote avec les Jurassiens, les Valaisans et les Fribourgeois. Voilà, c'est le petit secret pour tenir ces 4 mois d'armée. Cette semaine, Doumami s'achève sur une note salée. Merci aux gens de la Saline et de la Mine de Bé pour leur accueil. Merci à Florence Alazi pour la musique et à Sandro Lichy pour la technique. La semaine prochaine, Oumami s'attaque au sucre avant qu'il ne s'attaque à nos dents. Ciao !

Ainsi se referme le cycle du sel, ce sel indispensable à la vie de l'homme, ce sel qui, dissous dans les océans, baigne les deux tiers de la planète, ce sel qui circule dans nos artères, mais qui irrigue aussi l'industrie moderne, ce sel que les hommes, depuis des millénaires, s'acharnent à arracher aux flots de la mer ou aux entrailles de la terre, ce sel que les caravanes transportent à travers les continents et que les navires acheminent d'un port à l'autre. Ce sel omniprésent, si nécessaire à l'humanité qu'il a fini par devenir symbole de spiritualité.

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2: L'armée américaine a annoncé avoir frappé des cibles en Iran en réponse à l'attaque par Téhéran hier d'un cargo qui venait de franchir le détroit d'Ormuz. Le commandement central américain précise avoir ciblé des lieux de stockage de missiles, de drones et des sites radars côtiers. L'armée américaine estime que l'agression du cargo battant pavillon singapourien par les forces iraniennes constitue une violation claire du cessez-le-feu. Sur l'autre front, Israël et le Liban ont signé un accord cadre à Washington après plusieurs jours de négociations pour mettre fin au combat entre l'État hébreu et le Hezbollah. Mais malgré cet accord, le Premier ministre israélien a affirmé que les habitants qui avaient dû fuir des zones occupées dans le sud du Liban ne pourront pas revenir chez eux. Benjamin Netanyahou annonce également que son armée restera dans le sud du Liban jusqu'à ce que le Hezbollah dépose les armes. Au Venezuela, les chances de retrouver des survivants deux jours après le double séisme sont de plus en plus minces. Les équipes de secours internationales sont en train d'arriver, mais le bilan s'alourdit d'heure en heure. On a dépassé les 1000 victimes et toujours plus de 50 000 disparus. Et puis la chaîne du Bonheur lance un appel à la solidarité. Vous pouvez faire vos dons si vous le souhaitez sur le site bonheur.ch. La canicule exceptionnelle qui frappe l'Europe s'étend vers l'est du continent. Plus de 420 millions de personnes subissent des températures de plus de 32 degrés. En France, au Royaume-Uni et dans plusieurs autres pays, les hôpitaux sont sous forte pression face à l'afflux de patients. Des centaines de décès ont déjà été signalés, notamment en Espagne. À Paris, des dizaines de tonnes de glaçons ont été distribués aux pompiers, stockés dans une patinoire. Ces glaçons doivent permettre de refroidir rapidement les victimes d'hyperthermie. 10 kilos de glace sont nécessaires par personne. En Allemagne, le record de température pour un mois de juin a été battu à Sarrebruck avec 40,9 degrés. En Suisse également, record battu aujourd'hui à Bâle avec 38,8. Les conséquences de cette vague de chaleur en Suisse, la centrale nucléaire de Besnou dans le canton d'Argovie, refroidie par les eaux de l'Ar, a été mise à l'arrêt. Une mesure qui vise à éviter un réchauffement excessif des eaux de la rivière. L'Ar a atteint pour la première fois 25 degrés hier. Et puis la navigation est interdite sur la partie jurassienne du Doubs en raison du faible débit et pour préserver les conditions de vie de la faune aquatique. La Coupe du Monde de football, la France s'est imposée 4-1 face à la Norvège grâce notamment à un triplé d'Ousmane Dembélé. La France termine en tête de son groupe avec 3 victoires et 3 matchs et est donc qualifiée pour les 16e de finale. Et dans l'autre rencontre, le Sénégal a dominé l'Irak 5-0. Du côté de la météo, peu de changements, de la chaleur toujours. La Suisse sera toujours en canicule jusqu'à lundi au moins. Demain, il fera de 35 à 38 degrés au maximum, avec quelques cumulus qui pourraient se former en montagne et quelques orages isolés, surtout dans les Alpes. Dimanche, le temps restera lourd en plaine, avec le développement du cumulus en cours de journée, suivi d'orages qui pourront être violents et qui concerneront toutes les régions. Il fera de 33 à 36 degrés, avec de fortes rafales à proximité des orages.
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Cette information sur le trafic routier, pardon. Pardon, cette information sur le trafic routier sur l'autoroute A1 Genève-Lausanne entre Genève Aéroport et le Grand Saconnet, on signale un danger dans les deux sens. Des piétons sont sur la chaussée. Je répète, sur l'autoroute A1 Genève-Lausanne entre Genève Aéroport et le Grand Saconnet, on signale un danger dans les deux sens. Des piétons sont sur la chaussée.

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1: Tristan Hertig.
2: L'armée américaine a à nouveau frappé cette nuit des cibles en Iran, c'est ce qu'a déclaré le commandement central dans un communiqué, ajoutant que l'aviation américaine avait visité des sites iraniens de stockage de missiles et de drones et des sites de radars côtiers. Des frappes qui sont une réponse à l'attaque menée par Téhéran avant-hier contre un navire marchand dans le détroit d'Ormuz. Cette agression injustifiée contre un navire commercial par les forces iraniennes est une violation claire du cessez-le-feu, a estimé l'armée américaine. Et dans le même temps, Israël, le Liban et les États-Unis ont signé hier à Washington un accord cadre visant à trouver une paix durable entre les deux pays du Proche-Orient. Israël assurant que son armée resterait au Liban jusqu'au désarmement du Hezbollah pro-iranien. Nous sommes heureux d'annoncer un accord cadre entre le gouvernement souverain du Liban et le gouvernement d'Israël, avec la médiation et le soutien des États-Unis, a déclaré le secrétaire d'État américain Marco Rubio avant la signature. Ce texte pose la première pierre d'un cadre pour une paix et une sécurité durable, a-t-il estimé. La canicule exceptionnelle qui traverse l'Europe depuis une semaine s'étend désormais vers l'est du continent. Plus de 420 millions d'Européens sont touchés. Les Balkans se préparent à des températures extrêmes. En Hongrie et en Croatie, le thermomètre affichera plus de 40 degrés aujourd'hui. Cette vague de chaleur bat tous les records. Il a fait 41,3 degrés en Allemagne à Sarrebruck et 38,8 degrés à Bâle en Suisse. Un record absolu pour un mois de juin. Le nombre de personnes portées disparues après le double séisme meurtrier qui a ravagé le Venezuela est estimé à plus de 50 000. C'est ce qu'a annoncé hier le responsable de l'aide humanitaire de l'ONU, Tom Fletcher. Il s'agit d'une opération de secours extrêmement complexe. Plus de 50 000 personnes sont portées disparues. Fouiller les décombres représente donc une tâche colossale, a déclaré Tom Fletcher dans un entretien accordé à l'AFP à Genève. En football, la France a remporté le groupe 1 du mondial à Boston. Elle s'est imposée hier 4-1 face à la Norvège, portée par un Ousmane Dembélé déchaîné qui s'est offert un triplé en première période. La France affrontera donc l'un des meilleurs troisièmes mardi à East Rutherford en 16e de finale. Deuxième, les Norvégiens disputeront leur premier match de phase à élimination directe de Coupe du Monde depuis 1998 face à la Côte d'Ivoire à Dallas. De son côté, après deux défaites contre la France et la Norvège, le Sénégal a dominé l'Irak 5-0 à Toronto lors de son dernier match de poule du Mondial 2026. Le Sénégal termine troisième du groupe I, mais devra patienter pour savoir s'il est qualifié pour les 16e. Et la météo, aujourd'hui un temps toujours bien ensoleillé et très chaud. Quelques orages isolés sont attendus dans l'après-midi, essentiellement en montagne. Les températures en plaine, au minimum de 19 à 22 degrés et au plus haut entre 34 et 38.
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1: 2 heures. Tristan Hertig.
2: Des partisans du mouvement chiite pro-iranien Hezbollah ont manifesté cette nuit dans les rues de Beyrouth contre l'accord cadre conclu entre le Liban, Israël et les États-Unis. Des partisans du Hezbollah ont sillonné les rues de Beyrouth à moto, notamment dans les quartiers centraux proches du Parlement et le long d'une route menant à l'aéroport. Ils ont aussi bloqué au moins une route avec des pneus enflammés, a indiqué l'agence de presse libanaise Ani. Un correspondant de l'AFP a quant à lui vu des personnes à moto circuler sur une route, ainsi que des postes de contrôle temporaire de l'armée libanaise mis en place dans plusieurs rues. Le vice-président américain J.D. Vance a averti cette nuit que les États-Unis